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3: Bonjour à tous, aujourd'hui gros plan sur Sarah Martins. La comédienne Sarah Martins est née en 1977 au Portugal, à Faro pour être précis. Elle arrive à Lyon à l'âge de 3 ans et y suit quelques années plus tard une formation en danse classique à l'Opéra de Lyon. Elle change néanmoins d'orientation et se tourne vers une carrière de comédienne. C'est en 1995 que Sarah Martins fait ses débuts sur les planches. Elle joue au Théâtre National Populaire de Villeurbanne sous la direction de Roger Planchon dont le Radeau et de la Méduse. Elle poursuit en parallèle sa formation et entre au Conservatoire National Supérieur d'Art Dramatique en 1998. Au début des années 2000, l'actrice fait plusieurs apparitions sur le petit écran, notamment dans les séries Police, District, Maigret ou encore Avocat et Associé. Son talent et sa maturité en font une actrice polyvalente très appréciée et sollicitée pour de nombreux projets. 2 ans plus tard, c'est le grand écran qui la sollicite avec une première apparition dans un court-métrage de Nicolas Hacker et Stéphanie Aubriot, Merguez, Panini, Kebab, Jambon Beurre. S'en suivent des rôles dans des longs-métrages aux côtés d'acteurs chevronnés tels que Laurent Deutsch, François Cluzet ou encore Benoît Magimel. La carrière de Sarah Martins prend une dimension internationale en 2011 lorsqu'elle obtient l'un des principaux rôles de Meurtre au Paradis, une série franco-britannique diffusée à la fois sur France 2 et sur BBC One. Très sollicitée, l'actrice démarre simultanément le tournage d'une autre série, Détective, annulée au bout de 2 saisons, faute d'audience satisfaisante. Après 3 saisons passées dans la peau du sergent Camille Bordet, Sarah Martins quitte la série Meurtre au Paradis au début de la saison 4. On se retrouve très vite avec d'autres...

0: Vous nous écoutez et vous avez bien raison. Continuez. Nous, en tout cas, on ne bouge pas.
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1: Bonjour à tous. Dans l'actualité cinéma du jour, on parle de la sortie de la comédie Le Roi du Game dans les salles de cinéma. Ça se passera dès le 21 octobre prochain. Film signé Éric Judor, avec justement Éric Judor, Alexandra Lamy et Marc Labrèche. Alexandre est prête à tout pour renouer avec sa fille, quitte à infiltrer une équipe de bras cassés dans un univers de jeu médiéval fantastique. Cette quête improbable pourrait bien le ramener à ses propres rêves oubliés. Le film Le Roi du Game, comédie française signée Éric Judor dans les salles de cinéma. Ça se passera dès le 21 octobre prochain. On se retrouve très vite avec d'autres films à découvrir. 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

Hello tout le monde, bienvenue, c'est Johan, quel plaisir de vous retrouver. On est parti tous ensemble pour un nouveau bon réveil en ce samedi matin. C'est parti pour un nouveau week-end que l'on passe tous ensemble. Vous êtes peut-être en ce moment dans la voiture, dans les transports, direction le travail. Si c'est le cas, plein de courage, plein de force à vous pour cette dernière ligne droite avant un peu de repos. Si vous êtes déjà en week-end, profitez-en, reposez-vous bien. On a de la musique qui est là également tout au long de l'émission. Passez tous une excellente matinée avec nous dans le bon réveil.

0: Top.
1: Et ce samedi 29 août, nous fêtons les Sabines, les Béliers. Une belle période s'annonce pour vous. Taureau, le climat astral influencera favorablement le secteur de la vie à deux. Gémeaux, le secteur financier vous réserve de bonnes surprises. Cancer, vous ne serez guère disposé à arrondir les angles. Les Lions, sachez saisir la balle au bon moment. Les Vierges, une rentrée d'argent imprévue devrait vous permettre de respirer un peu. Balance, depuis quelques jours, vous êtes très exigeant avec votre partenaire. Scorpion, n'ayez pas peur du changement. Les Sagittaires, vos actions sont efficaces. Capricorne, vous n'échapperez pas à la dispute que vous aurez déclenchée. Les Verseaux, vous passez à la vitesse supérieure. Poissons, enfin, c'est une période pleine de joie de vivre, de complicité et de tendresse. Qui vous attend ? Bonne journée et à demain !

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1: Bonjour, le Quai d'Orsay confirme que 4 Français sont portés disparus après la crue destructrice qui a fait près de 600 morts et 2500 disparus au Népal et en Chine. L'ambassade de France à Katmandou est en lien avec les autorités locales pour tenter de les retrouver. Les sapeurs-pompiers professionnels ont annoncé un préavis de grève du 8 septembre au 20 octobre, une mobilisation pour réclamer davantage de moyens après un été marqué par plusieurs incendies d'ampleur. Les applications numériques de l'éducation nationale visées par une cyberattaque cet été sont aujourd'hui accessibles normalement, sauf à Toulouse et Nantes. C'est ce que déclare le ministère de l'éducation nationale. Des outils numériques sont toujours suspendus à titre préventif dans ces deux zones. La garde à vue du conducteur suspecté d'avoir foncé sur des piétons devant la gare de Caen mercredi a été levée hier soir. Il a été présenté à 2 juges d'instruction en charge du dossier qui l'ont mis en examen. Une information judiciaire a été ouverte des chefs d'assassinat et tentative d'assassinat. Un homme est mort et 3 personnes ont été blessées vendredi lors d'une tentative de traversée clandestine de la Manche. Le parquet de Boulogne-sur-Mer dans le Pas-de-Calais a ouvert une enquête. Avec ce nouveau décès, au moins 16 personnes sont décédées lors de tentatives de traversée depuis le début de l'année. Depuis le 1er janvier, 16 391 personnes ont rejoint clandestinement la Grande-Bretagne par la mer, selon les chiffres officiels des autorités britanniques. Enfin, la star québécoise Céline Dion est arrivée à Paris hier à 2 semaines du coup d'envoi d'une série de concerts suscitant un engouement mondial. Elle a salué une centaine de fans qui se patientaient devant le Royal Monceau. C'est la fin de ce flash, une très bonne journée à notre écoute.
2: Bonjour à toutes et à tous, voici votre flash d'information en Provence verte. Ce samedi, le soleil sera largement présent avec 27 degrés vers 14h. Le vent d'ouest restera assez faible. Demain matin, le soleil brillera généreusement avec 19 degrés au plus frais et un vent faible de nord-nord-ouest. Attention au risque d'incendie dans le Var. Aujourd'hui, le danger sera très sévère dans les massifs du Centre-Var, des Maures et de l'Estérel. L'accès, la circulation, les promenades et les travaux y sont interdits. Le risque est sévère dans les massifs de la Sainte-Baume, du Haut-Var et de la Corniche des Maures. L'accès y est déconseillé et les travaux sont autorisés uniquement de 5h à 13h. Dans les autres massifs, le risque reste modéré. Après les importants incendies de l'été, les services de l'État, les secours, les collectivités et les opérateurs se sont réunis en préfecture pour tirer les enseignements de ces événements. Les communes touchées par le feu du Gros Bessillon pourraient servir de territoire pilote pour réfléchir à de nouveaux aménagements, notamment concernant l'accès à l'eau, l'accessibilité des massifs et la protection des zones situées entre forêts et habitations. À Brignoles, une opération de sauvetage de poules pondeuses est annoncée pour le dimanche 13 septembre. Entre 100 et 150 poules destinées à l'abattoir pourront être adoptées pour 4 euros chacune. Les adoptions se font par 2 et l'inscription préalable auprès de l'association organisatrice « La poule est dans le pré » est obligatoire. Enfin, la compagnie de gendarmerie de Brignoles accueille un nouveau commandant. Le capitaine Michael Tourbier, 33 ans, a pris ses fonctions au début du mois. À la tête d'environ 200 militaires, il souhaite notamment renforcer la lutte contre les violences intrafamiliales et sexuelles, ainsi que contre le trafic de stupéfiants. C'était votre flash d'information locale sur Radio Couleur Sud. Très bonne journée à tous.
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Et bonjour tout le monde, bienvenue si vous venez d'arriver, c'est Johan et vous êtes en plein cœur du Bon Réveil. On débute tous ensemble une nouvelle heure en plein cœur de ce samedi matin. J'espère que vous profitez bien de votre week-end si vous avez la chance d'y être. Peut-être encore en train de vous reposer au lit ou en train de prendre le petit-déj, quoi qu'il arrive, profitez-en. Si jamais vous êtes déjà en direction du travail, eh bien bon courage pour cette dernière ligne droite avant vous aussi de pouvoir profiter d'un peu de repos. On a de la musique hein, qui est là également. Tout au long de l'émission, passez tous une excellente matinée avec nous dans le Bon Réveil.

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2: La météo pour ce samedi 29 août, une perturbation atténuée donne quelques pluies et averses du bassin rennais et du pays nantais à la Normandie et au Nord-Pas-de-Calais. À l'avant, les nuages dominent des Charentes aux Ardennes. Les températures pour ce samedi matin, 18 degrés sur Brest et Cherbourg, 18 également pour Lille et Paris, 18 à Strasbourg, 18 également pour Lyon et Toulouse, 21 degrés pour Nice et 25 pour Ajaccio. Et pour ce samedi après-midi, 21 degrés sur les Hauts-de-France, la Normandie, la Bretagne, 22 degrés sur l'Île-de-France et le Centre-Val-de-Loire, 26 sur le Grand Est et l'Alsace, 27 degrés sur la Nouvelle-Aquitaine et la vallée du Rhône, 29 degrés sur l'Occitanie, 30 degrés sur la Corse et sur le pourtour méditerranéen.

Johan. Allez, on arrive tout doucement à la fin de votre bon réveil. On se retrouve bien sûr demain, au même endroit, à la même heure, pour un nouveau rendez-vous. Je compte sur vous pour être bien là présent. D'ici là, on a de la musique qui va nous accompagner. Passez tous une excellente journée avec nous. À demain, bye bye. 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

0: Bonjour, le Quai d'Orsay confirme que 4 Français sont portés disparus après la crue destructrice qui a fait près de 600 morts et 2500 disparus au Népal et en Chine. L'ambassade de France à Katmandou est en lien avec les autorités locales pour tenter de les retrouver. Les sapeurs-pompiers professionnels ont annoncé un préavis de grève du 8 septembre au 20 octobre, une mobilisation pour réclamer davantage de moyens après un été marqué par plusieurs incendies d'ampleur. Les applications numériques de l'éducation nationale visées par une cyberattaque cet été sont aujourd'hui accessibles normalement, sauf à Toulouse et Nantes. C'est ce que déclare le ministère de l'éducation nationale. Des outils numériques sont toujours suspendus à titre préventif dans ces deux zones. La garde à vue du conducteur suspecté d'avoir foncé sur des piétons devant la gare de Caen mercredi a été levée hier soir. Il a été présenté à 2 juges d'instruction en charge du dossier qui l'ont mis en examen. Une information judiciaire a été ouverte des chefs d'assassinat et tentative d'assassinat. Un homme est mort et 3 personnes ont été blessées vendredi lors d'une tentative de traversée clandestine de la Manche. Le parquet de Boulogne-sur-Mer dans le Pas-de-Calais a ouvert une enquête. Avec ce nouveau décès, au moins 16 personnes sont décédées lors de tentatives de traversée depuis le début de l'année. Depuis le 1er janvier, 16 391 personnes ont rejoint clandestinement la Grande-Bretagne par la mer, selon les chiffres officiels des autorités britanniques. Enfin, la star québécoise Céline Dion est arrivée à Paris hier à 2 semaines du coup d'envoi d'une série de concerts suscitant un engouement mondial. Elle a salué une centaine de fans qui se patientaient devant le Royal Monceau. C'est la fin de ce flash, une très bonne journée à notre écoute.
1: Bonjour à toutes et à tous, voici votre flash d'information en Provence verte. Ce samedi, le soleil sera largement présent avec 27 degrés vers 14h. Le vent d'ouest restera assez faible. Demain matin, le soleil brillera généreusement avec 19 degrés au plus frais et un vent faible de nord-nord-ouest. Attention au risque d'incendie dans le Var. Aujourd'hui, le danger sera très sévère dans les massifs du Centre-Var, des Morts et de l'Estérel. L'accès, la circulation, les promenades et les travaux y sont interdits. Le risque est sévère dans les massifs de la Sainte-Baume, du Haut-Var et de la Corniche des Morts. L'accès y est déconseillé et les travaux sont autorisés uniquement de 5h à 13h. Dans les autres massifs, le risque reste modéré. Après les importants incendies de l'été, les services de l'État, les secours, les collectivités et les opérateurs se sont réunis en préfecture pour tirer les enseignements de ces événements. Les communes touchées par le feu du Gros Bessillon pourraient servir de territoire pilote pour réfléchir à de nouveaux aménagements, notamment concernant l'accès à l'eau, l'accessibilité des massifs et la protection des zones situées entre forêts et habitations. À Brignoles, une opération de sauvetage de poules pondeuses est annoncée pour le dimanche 13 septembre. Entre 100 et 150 poules destinées à l'abattoir pourront être adoptées pour 4 euros chacune. Les adoptions se font par 2 et l'inscription préalable auprès de l'association organisatrice « La poule est dans le pré » est obligatoire. Enfin, la compagnie de gendarmerie de Brignoles accueille un nouveau commandant. Le capitaine Michael Tourbier, 33 ans, a pris ses fonctions au début du mois. À la tête d'environ 200 militaires, il souhaite notamment renforcer la lutte contre les violences intrafamiliales et sexuelles, ainsi que contre le trafic de stupéfiants. C'était votre flash d'information locale sur Radio Couleur Sud. Très bonne journée à tous. 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

Bien le bonjour à toutes et à tous, heureux de vous retrouver en ce samedi 29 août. J'espère que tout va bien pour vous et que vous êtes en forme. On est ensemble pour les matins soleil pendant 3 heures, de la bonne humeur, de la bonne musique et des petites infos. Côté musique, je m'en occupe et c'est Calogero qui va ouvrir le bal avec Je joue de la musique. Excellente matinée, très bon samedi.

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2: Bonjour à tous, l'horoscope de ce samedi, on débute avec les béliers. Vous avez prouvé que vous étiez quelqu'un de sincère. Vos relations n'en seront que meilleures désormais. Les taureaux, vous prenez soin de votre corps. En ce moment, les résultats commencent à se voir. Les gémeaux, vous avez décidé de montrer aux autres de quoi vous êtes capable. C'est le moment de bluffer tout le monde. Cancer, la motivation vous manque ces derniers jours. Un changement dans vos habitudes vous ferait beaucoup de bien. Les lions, le repos vous a fait beaucoup de bien, vous avez l'esprit léger, la tête vidée et le sourire retrouvé. Les vierges, l'heure est aux initiatives, vous avez confiance en vous. Les balances, il est grand temps pour vous de faire des choix. À trop hésiter, vous allez finir par perdre de vue l'essentiel. Les scorpions, vous mettez les bouchées doubles pour arriver à vos fins, vous touchez au but. Les sagittaires, levez le pied, vous allez finir par vous brûler les ailes. Les capricornes, aujourd'hui, quelle que soit la situation, vous faites preuve d'optimisme. Avec vous, rien n'est jamais perdu. Verseau, vous avez des envies d'ailleurs, foncez vers de nouvelles destinations. Et enfin, les poissons, bonheur et réussite, ce sont les ingrédients de votre journée. Les poissons, vous serez le grand gagnant de ce samedi. Avec tout ça, belle journée, bon week-end.
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0: La météo pour ce samedi 29 août, une perturbation atténuée donne quelques pluies et averses du bassin rennais et du pays nantais à la Normandie et au Nord-Pas-de-Calais. À l'avant, les nuages dominent des Charentes aux Ardennes. Les températures pour ce samedi matin, 18 degrés sur Brest et Cherbourg, 18 également pour Lille et Paris, 18 à Strasbourg, 18 également pour Lyon et Toulouse, 21 degrés pour Nice et 25 pour Ajaccio. Et pour ce samedi après-midi, 21 degrés sur les Hauts-de-France, la Normandie, la Bretagne, 22 degrés sur l'Île-de-France et le Centre-Val de Loire, 26 sur le Grand Est et l'Alsace, 27 degrés sur la Nouvelle-Aquitaine et la vallée du Rhône, 29 degrés sur l'Occitanie, 30 degrés sur la Corse et sur le pourtour méditerranéen.
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1: Bonjour, bonjour à tous. C'est le prix Gaston de Boisière, épreuve qualificative pour le critérium des 4 ans qui sera le théâtre du Quintet Plus de ce samedi 29 août 2026. Il réunira seulement 13 concurrents âgés de 4 ans, départ prévu 15h15. En tête de notre sélection, le 12, Madrick Aufort, déféré des 4 pieds pour cette épreuve visée, il peut l'emporter. Suivi du 6, Molly Madrick, confié à Eric Raffin pour l'occasion. Le 5, Mystery Queen, sur sa vraie valeur, sa place est sur le podium. Le 4, My Quality Pia, peut à belle cote prendre une place dans la bonne combinaison. Et enfin, le 8, Marine Lavry, incontournable en pareille société, elle complétera notre sélection. Une sélection que vous pouvez retrouver sur ma chaîne YouTube Tom Kazakh, les pronostics hippiques avec mes dernières minutes. Donc notre choix aujourd'hui, premier le 12, Madrick Aufort. Le 6, Molly Madrick. Troisième, le 5, Mystery Queen. Quatrième, le 4, Mike Calita Pia. Cinquième, le 8, Marine Lavry. Le second choix, le 9, le 13. Hélas, et à vous la fortune!

0: Bonjour, le Quai d'Orsay confirme que 4 Français sont portés disparus après la crue destructrice qui a fait près de 600 morts et 2500 disparus au Népal et en Chine. L'ambassade de France à Katmandou est en lien avec les autorités locales pour tenter de les retrouver. Les sapeurs-pompiers professionnels ont annoncé un préavis de grève du 8 septembre au 20 octobre, une mobilisation pour réclamer davantage de moyens après un été marqué par plusieurs incendies d'ampleur. Les applications numériques de l'éducation nationale visées par une cyberattaque cet été sont aujourd'hui accessibles normalement, sauf à Toulouse et Nantes. C'est ce que déclare le ministère de l'éducation nationale. Des outils numériques sont toujours suspendus à titre préventif dans ces deux zones. La garde à vue du conducteur suspecté d'avoir foncé sur des piétons devant la gare de Caen mercredi a été levée hier soir. Il a été présenté à 2 juges d'instruction en charge du dossier qui l'ont mis en examen. Une information judiciaire a été ouverte des chefs d'assassinat et tentative d'assassinat. Un homme est mort et 3 personnes ont été blessées vendredi lors d'une tentative de traversée clandestine de la Manche. Le parquet de Boulogne-sur-Mer dans le Pas-de-Calais a ouvert une enquête. Avec ce nouveau décès, au moins 16 personnes sont décédées lors de tentatives de traversée depuis le début de l'année. Depuis le 1er janvier, 16 391 personnes ont rejoint clandestinement la Grande-Bretagne par la mer, selon les chiffres officiels des autorités britanniques. Enfin, la star québécoise Céline Dion est arrivée à Paris hier à 2 semaines du coup d'envoi d'une série de concerts suscitant un engouement mondial. Elle a salué une centaine de fans qui se patientaient devant le Royal Monceau. C'est la fin de ce flash, une très bonne journée à notre écoute.
1: Bonjour à toutes et à tous, voici votre flash d'information en Provence verte. Ce samedi, le soleil sera largement présent avec 27 degrés vers 14h. Le vent d'ouest restera assez faible. Demain matin, le soleil brillera généreusement avec 19 degrés au plus frais et un vent faible de nord-nord-ouest. Attention au risque d'incendie dans le Var. Aujourd'hui, le danger sera très sévère dans les massifs du Centre-Var, des Maures et de l'Estérel. L'accès, la circulation, les promenades et les travaux y sont interdits. Le risque est sévère dans les massifs de la Sainte-Baume, du Haut-Var et de la Corniche des Maures. L'accès y est déconseillé et les travaux sont autorisés uniquement de 5h à 13h. Dans les autres massifs, le risque reste modéré. Après les importants incendies de l'été, les services de l'État, les secours, les collectivités et les opérateurs se sont réunis en préfecture pour tirer les enseignements de ces événements. Les communes touchées par le feu du Gros Bessillon pourraient servir de territoire pilote pour réfléchir à de nouveaux aménagements, notamment concernant l'accès à l'eau, l'accessibilité des massifs et la protection des zones situées entre forêts et habitations. À Brignoles, une opération de sauvetage de poules pondeuses est annoncée pour le dimanche 13 septembre. Entre 100 et 150 poules destinées à l'abattoir pourront être adoptées pour 4 euros chacune. Les adoptions se font par 2 et l'inscription préalable auprès de l'association organisatrice La Poule est dans le pré est obligatoire. Enfin, la compagnie de gendarmerie de Brignoles accueille un nouveau commandant. Le capitaine Michael Tourbier, 33 ans, a pris ses fonctions au début du mois. À la tête d'environ 200 militaires, il souhaite notamment renforcer la lutte contre les violences intrafamiliales et sexuelles, ainsi que contre le trafic de stupéfiants. C'était votre flash d'information locale sur Radio Couleur Sud. Très bonne journée à tous. 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
1: Bonjour à tous, on embrasse les Sabines pour leur fête aujourd'hui, ce 29 août. Leur mauvais caractère ne les empêche pas d'être généreuses, leur susceptibilité et leur autoritarisme sont parfois pénibles à vivre pour l'entourage. Elles ont une émotivité, une sensibilité à fleur de peau et fuient les problèmes en se donnant dans des activités intenses. Dynamiques, rapides, efficaces, ce sont des tempéraments positifs. Ayant horreur de la solitude, elles sont toujours entourées d'amis. En amour, ce sont des conquérantes qui aiment séduire et dominer. Que s'est-il passé ce 29 août 1949, l'URSS fait sauter sa première bombe atomique. 1966, dernier concert des Beatles à San Francisco. 1973, fusion de la Libye et de l'Égypte pour former un nouvel État arabe. 2004, Michael Schumacher, pilote de Formule 1, remporte pour la 7e fois le championnat du monde de Formule 1. 2005, le cyclone Katrina frappe le sud des États-Unis, faisant 1200 morts. Et puis en 2010, disparition de Alain Corneau, réalisateur français marqué par le genre policier. Voici les célébrités qui sont nées ce 29 août. Amélie Deken, qui vient de Belgique, actrice dans notamment La fille du RER. Deborah Antonioz, née à Thonon-les-Bains, snowboardeuse française. John Hensley, acteur américain. Et bon anniversaire également à la chanteuse Enzo Enzo, née à Paris. Le dicton du jour qui va refermer cette éphéméride, pluie à la Sainte-Sabine, est une grâce divine. Excellente journée à tous, à demain.

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1: Aujourd'hui, partons à la découverte de la légende de Méduse, cette terrifiante gorgone de la mythologie grecque, dont le regard pétrifiant et les cheveux de serpent ont marqué l'imaginaire de l'humanité, et ce depuis des siècles. La légende de Méduse est issue de la mythologie grecque et se trouve mentionnée dans plusieurs récits, comme par exemple dans les œuvres d'Homère et d'Ovide. Méduse, c'était l'une des trois gorgones, des créatures monstrueuses dotées d'ailes, dont le regard pouvait changer en pierre ceux qui les fixaient. Elle était autrefois une très belle jeune femme, mais en raison d'un affront commis dans le temple d'Athéna, la déesse la transforma en un être effroyable, avec des serpents pour cheveux et un regard pétrifiant. La tête de Méduse était si redoutable que quiconque la regardait droit dans les yeux se transformait instantanément en pierre. Cette légende de Méduse, elle est étroitement liée à l'histoire du héros grec Persée, puisque ce dernier se lança dans une quête périlleuse pour affronter et vaincre Méduse, dans l'espoir d'utiliser sa tête pour pétrifier ses ennemis et pour accomplir des exploits héroïques. Aidé par les dieux, Persée réussit à couper la tête de Méduse, qu'il transporta ensuite dans un sac spécial pour éviter de croiser son regard mortel. La légende de Méduse est un récit qui explore la dualité de la beauté et de la monstruosité, ainsi que les thèmes de la vengeance et du courage. Elle symbolise également la puissance des dieux de la mythologie grecque et l'importance de l'héroïsme dans la quête des exploits. La légende de Méduse continue encore de captiver notre imaginaire et de servir de source d'inspiration pour l'art, la littérature, le cinéma à travers les âges. Elle est une invitation à plonger dans l'univers fascinant de la mythologie grecque, où des créatures épiques et des héros légendaires se côtoient dans un monde rempli de mystères et de dangers. Alors laissez-vous emporter dans l'univers envoûtant de la légende de Méduse, la gorgone terrifiante de la mythologie grecque, un voyage au cœur des mythes et des récits épiques de l'Antiquité. À bientôt.

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Bientôt 9h30 dans vos matins soleil, c'est le moment de la chanson con. On va s'écouter une chanson qui risque de vous rester toute la journée dans les oreilles. C'est un petit peu le but recherché. Et puis, vous me direz merci de nous avoir rappelé ce titre. On est là pour ça. Bah oui, vous rappelez des titres comme ça, inoubliables. Et ce matin, c'est Le Poulailler de 6-9. C'est Commerçant, c'est le nom de l'album. On écoute et on se dit qu'on revient d'ici quelques instants.

0: Ce héros, Raon, a été créé par Roger Le Curieux pour le scénario et André Chéré pour les dessins. Il est apparu dans le numéro 1 du journal Pif Gadget le 3 mars 1969. Raon, la nouvelle collection, a été publiée du numéro 1 au numéro 36 de 1978 à 1984. Raon, l'intégrale du numéro 1 au 42 de 1984 à 1987. Bien que le récit se situe à l'époque de la préhistoire, cette bande dessinée s'éloigne très souvent de toute connaissance scientifique de l'époque et doit se lire avant tout comme ce qu'elle est, une œuvre de fiction. Vous vous rappelez de son arme favorite à Raon, qu'il portait toujours avec lui ? Oui, bonne réponse, c'était le coutelas.
1: À bientôt pour une nouvelle édition de Chronique 80.

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1: Tartelette aux tomates cerises. Pour cette entrée, il vous faut, pour 4 personnes, un rouleau de pâte feuilletée, une trentaine de tomates cerises, 4 cuillères à soupe de moutarde, 4 cuillères à soupe d'huile d'olive et 4 branches de thym. Étape 1. Préchauffez votre four à 180 degrés, thermostat 6. Découpez 4 cercles de pâte feuilletée à l'aide d'un moule à tartelettes comme emporte-pièce. Étape 2. Placez vos cercles de pâte dans les moules, puis percez la pâte de chaque moule à plusieurs endroits à l'aide d'une fourchette. Étape 3. Garnissez vos tartelettes sur toute la surface d'une cuillère de moutarde, de tomates cerises coupées en deux et d'une cuillère à soupe d'huile d'olive. Reste à saupoudrer de thym, de sel et de poivre et à enfourner 30 à 35 minutes. Ces petites tartelettes de tomates cerises sont à déguster chaudes ou froides.

0: Dernière ligne droite de ces matins soleil, il est grand temps de retrouver Daniel avec la destination camping. Bonjour Daniel.
1: Bonjour Louis, bonjour à tous. Une petite hélice en plastique orientable, un câble noir torsadé branché sur la prise de l'allume-cigare et une ventouse en caoutchouc collée sur le tableau de bord pour brasser l'air chaud de la voiture. Aujourd'hui, on réhumidifie la ventouse avec un peu de salive, on enclenche l'interrupteur et on s'intéresse à l'ancêtre de la climatisation, la mythique saga du ventilateur à ventouse. Indispensable accessoire des trajets estivaux avant l'arrivée du grand froid synthétique dans nos habitacles, ce petit gadget à moteur 12 volts a sauvé bien des départs en vacances sous la canicule. Affronter la chaleur en voiture avec son ventilateur, c'est toute une organisation de bord. On le fixe sur le pare-brise et c'est là que commence le grand classique. La ventouse qui se décolle subitement sous l'effet de la chaleur en faisant tomber l'appareil sur les genoux du conducteur. Le petit bzzz continue qui accompagne le ronronnement du moteur et la dispute pour savoir vers qui orienter le précieux jet d'air tiède. Même s'il ne faisait souvent que brasser l'air chaud de l'après-midi, il apportait une illusion de fraîcheur salvatrice pour le passager avant. Kitsch, ingénieux, ô combien nostalgique, le ventilateur à ventouse demeure le symbole rafraîchissant de nos trajets d'autrefois. Demain, on préparera sa monnaie ou sa télécarte pour donner des nouvelles aux grands-parents restés à la maison. Nous parlerons de la saga de la cabine téléphonique du camping. D'ici là, bonne journée à tous, bonnes vacances et à demain pour Destination Camping.
0: Allô, non, mais allô quoi? Donc demain, la petite séquence sur la cabine téléphonique. Merci beaucoup, Daniel. Allez, la musique, c'est État d'amour, Monsieur Amir, que l'on s'écoute de suite. Très belle journée de samedi.

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1: Aujourd'hui, on s'intéresse au métier de notaire. Le notaire informe et conseille des personnes physiques ou morales sur des questions d'ordre juridique, produit des actes à valeur juridique authentique incontestable, peut plaider, défendre en justice pour le compte de clients, peut organiser des ventes aux enchères. Il peut aussi se substituer à des dirigeants pour redresser ou liquider des entreprises en difficulté. L'activité de cet emploi s'exerce au sein d'une charge, d'une étude ou d'une juridiction en relation avec différents intervenants. Tribunal, ministère, acheteur, entreprise. Elle peut impliquer des déplacements et varie selon la spécialisation, conseil, expertise, la structure, société commerciale, la fonction, officier ministériel, officier public. Ce métier peut s'exercer les fins de semaine, jours fériés, de nuit et être soumis à des astreintes. La rémunération peut être constituée d'un fixe, de commissions, d'émoluments fixes ou proportionnels d'honoraires. Ce métier est accessible à partir d'un niveau Bac plus 4, IEP M1, en droit, complété par une expérience professionnelle, stage d'au moins 2 années chez un professionnel. Enfin, une formation spécifique, histoire de l'art, peut être demandée pour les postes de commissaire-priseur.

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0: 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Bonne matinée.

Tu rentres tôt, plus tôt qu'avant. Tu allumes ton ordi, tu attends. 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

0: ce soir sur le petit écran.
1: Notre programme télévision pour ce samedi à TF1, 21h10, The Boys Kit revient pour une nouvelle soirée de compétition avec les jeunes talents et les coachs Patrick Fiori, Santa, Matt Pokora et Soprano. Ce France 2, 21h10 toujours, Fort Boyard avec Cyril Ferraud qui accueille une nouvelle équipe qui affrontera les épreuves du célèbre Fort au profit d'associations. Sur France 3, 21h10, Meurtre à Fontainebleau, un pilote de quad est retrouvé mort en forêt, une enquête policière sur fond de légende du grand veneur. Sur France 4, 21h, chez nous, drame français réalisé par Lucas Bellevaux. Sur France 5 à 21h, Échappée belle, Islande, un rêve de voyageur, découverte des paysages et de traditions islandaises. Sur M6, 21h, de Rookie, le flic de Los Angeles, début de la 8e saison de la série policière. Pardon. Sur Arte à 20h55, les femmes pharaons au pouvoir dans l'Égypte ancienne, un documentaire historique. W9, 21h10, la petite histoire de France pour une soirée placée sous le signe de l'humour. TMC, 21h15, New York, unité spéciale, avec une nouvelle enquête de l'équipe de la police new-yorkaise. Sur TFX, 21h10, chronique criminelle consacrée à de nouvelles affaires criminelles. Et sur C-Star, à 21h10, au cœur de l'enquête, avec des reportages au plus près des interventions. Voilà pour votre soirée TV de ce samedi. Belle journée.

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3: Voilà, c'est fini, c'est terminé pour ce samedi. On revient demain dimanche pour d'autres matins soleil. Soyez fidèles au rendez-vous, soyez fidèles à votre radio. Nous, on sera là entre 8h et 11h, comme chaque matin. On se quitte avec la petite nouveauté du jour.

livre signé Monsieur Grand Corps Malade. Le titre s'appelle Trace. On se l'écoute et on se dit ciao ciao, bye bye et à demain si vous le voulez bien.

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2: Bien, jeunes filles, jeunes gens, je ne voudrais pas vous insulter, mais il serait peut-être temps aujourd'hui et tout de suite que je puisse à s'entendre The Insolite Touch Question by Mr. Christo.
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4: Allez, on va aller vite. Alors, question insolite. En l'an 2000, le roman d'amour Zabiba et le roi est sorti aux éditions du Rocher en France. Qui en était l'auteur ?
5: Oh là, mais c'est compliqué,
6: alors,
5: ça.
6: Alors, on va répéter la question.
7: Attendez, parce que là, il y a impromptu, là.
5: Allez. Pour alors, des mots clairs, c'est quand, okay, même, avez... c'est quand même une question compliquée.
7: Non.
5: C'est en l'an 2000, tu dis ?
4: Oui, en l'an 2000. Ouais.
5: Alors, tu peux redire tous les éléments ?
4: Je redis la question. En l'an 2000, le roman d'amour, ouais, Zabiba et le roi, est sorti en France aux éditions du Rocher, que tout le monde connaît, je suppose, oui, en France. Bien. Qui en est l'auteur ? Voilà, c'est très simple comme question.
8: Est-ce que c'était un homme ?
4: Oui.
5: Est-ce que c'est quelqu'un qui a écrit d'autres ouvrages ?
4: Non.
5: C'est le seul ouvrage qu'il a écrit ?
4: Oui, monsieur. Oui, madame, pardon. On ne sait pas trop.
5: Est-ce que c'est quelqu'un de connu ? De médiatiquement,
4: oui,
5: connu ? D'accord. C'est quelqu'un qui fait complètement autre chose, donc.
4: Oui.
5: Rien à voir avec la littérature.
4: Eh bien oui, parce que certainement ça serait pas insolite. Si c'était un auteur connu, franchement.
5: Est-ce que sa discipline, c'est une discipline sportive ?
4: Non.
8: Est-ce que c'est un homme politique ?
4: Oui.
5: Un homme politique qui parle d'amour, mais pas que.
7: Oui. Métaque ? Ah oui, un écrivain qui s'appelle Métaque. C'est vrai, mais c'est pas lui.
5: Non, c'est pas lui. Est-ce que.
7: Oui.
5: Donc, Zambiba, c'est un homme politique, mais qui, oui, qui est célèbre que par rapport à la politique ou non ? Il fait autre chose
4: célèbre,
5: aussi.
4: Il est célèbre par rapport à tout un tas de choses qui lui est arrivé.
5: D'accord.
7: Homme politique français ?
4: Non.
7: Ça va
8: nous aider, ça.
7: Ich bin ein.
5: Est-ce que c'est un président ?
4: Alors. J'ai envie de. C'est difficile à répondre à votre question.
8: Est-ce qu'il a été président, elle veut dire ?
4: Oui.
5: Il l'a été. Est-ce qu'il est mort ?
4: Oui. D'accord. Voilà pourquoi je pouvais pas répondre.
5: D'accord. D'accord.
7: Il est mort.
5: Donc, est-ce que c'est un président américain ?
4: Non.
7: Non.
8: Est-ce qu'il est anglais ? Il était anglais, pardon.
7: Oh là là, attendez. Réfléchissons.
8: Espagnol.
5: Zubaba, quoi ?
4: Oh, ça s'appelle Zabiba et le roi.
7: Christo.
5: Est-ce que c'est un émir ? Est-ce qu'il fut émir ?
4: Non.
8: Est-ce qu'il était marocain ?
4: Non.
7: Attendez, Christo.
5: Espagnol ?
4: J'attends, ouais. Mais,
9: espagnol. Hein,
7: est-ce que nous serions sur un continent très très grand, un continent africain ?
4: Sur un continent, oui.
5: Africain ? L'Afrique ?
8: Oui. Afrique du Nord.
7: Laurence interprète, non ? Rien ?
8: Afrique du Nord ?
7: Côte d'Ivoire ?
4: Oui, plutôt du Nord, l'Afrique, ouais.
7: Oh là là, attendez.
8: Afrique du Nord.
5: Est-ce qu'en Afrique du Nord, ils donnent des indices ?
7: Oh là là là là là là là là là. Je ne vois rien, Afrique du Nord.
5: Est-ce qu'en Afrique du Nord, ils donnent des indices ?
4: Afrique du Nord.
7: Allez-y.
4: Je vous ai répondu. Oui,
7: mais il a dit Afrique du Nord.
4: Je vous ai répondu oui pour Afrique.
7: Oui.
4: Excusez-moi, c'est non.
8: Faut savoir.
7: Merde. Enfin, mince, pardon. Oh, je suis désolé de ma grossièreté.
4: Je sais pas pourquoi je dis.
7: Tiens, je vais me taper. Ouin. Bon alors donc c'est pas Afrique, attention.
5: L'Asie.
4: C'est pas Afrique du tout.
5: Asie.
4: Asie.
7: Un indice, s'il vous plaît. Écoutez.
4: Un indice. Alors ce roman, évidemment.
7: GG.
4: Maintenant il y en a qui raquent pour l'avoir.
9: Excusez-moi, là je viens d'arriver.
7: Jérôme, allez-y.
9: Est-ce que le tome 2 s'appelle Zaya et le footballeur ?
4: Non. Je dirais non, mais je dirais que c'est la seule question vraiment marrante que j'ai entendue.
7: Enfin. Hein,
9: oui. Très bien.
8: Alors, son prénom commence par un S.
4: Oui.
9: D'accord,
7: oh là
9: je m'en vais.
4: Non,
9: Henri Salvador.
4: Henri Salvador, son prénom.
9: Ah, pardon.
7: Il a dit son prénom, comment ça s'appelle ?
4: Henri Salvador.
7: Si, ça.
4: Oui, tu as trouvé, tu peux donner la réponse.
8: Saddam.
4: Oui.
8: Hussein.
4: Oui, bien sûr. Oui. Oui, Michel Bouchard.
2: Braviche. Hey.
4: C'est le seul.
2: Braviche, Michel hey. Bouchard.
9: Je l'ai, je l'ai. Je vous le prête, si vous voulez.
4: C'est le seul livre qui a été écrit par Saddam Hussein. C'est un roman d'amour dans le style à l'eau de rose, vous savez, comme la collection, je ne sais pas quoi, là. Et à l'eau de rose, et ça s'est vendu.
8: Ah, oui.
4: Et en France, aux éditions du Rocher, ça s'est vendu à plusieurs milliers d'exemplaires, en plus.
2: Voilà. Michel Bouchard, brava. Excellente opposition intellectuelle. Ah, là, on est bien.
3: Ah, ça fait du bien.
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1: Alors, un mot oublié, Nini.
2: Mais oui.
1: On continue à s'instruire, à rationner.
3: Alors.
2: Avec grand plaisir. Alors, aujourd'hui, on va être dans les crocs.
4: C'est bien, on fait toujours.
3: Dans les crocs.
2: Dans les crocs, vous allez voir.
4: Chaque fois qu'elle dit un mot oublié, vous avez remarqué que chaque fois qu'elle nous propose
2: sensuel.
4: Un mot oublié, on fait tous. Personne n'en sait rien.
2: C'est ça.
4: On va le faire d'ailleurs.
2: Alors.
1: Attends, on va partir dans les crocs. Alors, je ne sais pas si vous avez compris, mais moi non.
2: Alors, attends.
4: Alors, vas-y.
2: Que voulait dire ce mot ?
1: Croque-mort.
2: Alors, non. Qu'était donc un croque-lardon ?
3: Une quiche.
5: Tu nous prends pour des quiches.
2: Non.
4: Attends, alors,
2: si on part
4: du principe qu'un argot, un lardon, c'est un enfant.
3: Ah, un
4: bébé.
3: gosse.
4: Est-ce que ça
3: oui,
2: ça n'a vraiment rien à voir.
1: Les croque-morts mordaient les orteils des humains pour savoir s'ils sont vraiment morts.
4: Ouais.
1: Les croque-lardons, c'est les cochons.
5: Les cochons pour savoir.
1: Ils égorgeaient le cochon pour savoir s'il était vraiment mort. Il y avait un croque-lardon qui venait.
3: Le groin des cochons.
1: Et il lui mordait le groin.
5: Ouais.
1: Exactement. Pour savoir si le cochon était vraiment mort.
2: Eh ben non, c'est pas du tout ça.
4: C'est un rapport avec le cochon ?
2: Absolument pas.
1: Est-ce que c'est une action de faire quelque chose ?
2: Alors non, c'est un nom. Hein. C'est un nom masculin. Un croque-lardon.
3: C'est quelqu'un qui s'appelle un croque-lardon.
2: Oui.
1: C'est un métier ?
2: Non, pas du tout. On dit de quelqu'un que c'est un croque-lardon. On en connaît.
4: Ah ouais ?
6: C'est quelqu'un qui profite de quelque chose.
2: Oui.
4: Ah oui.
2: Oui.
4: Qui va bouffer chez les autres et qui profite.
2: Oui, exactement.
4: Voilà.
3: Comment ça s'appelle ? Un pic-assiette.
2: Exactement ça.
6: Et pourquoi t'as dit croque-lardon alors si c'est un
2: pic-assiette ? Eh bien, ça s'appelait comme ça.
1: Tu nous induire en erreur.
2: Un parasite, c'était une personne qui cherche des invitations à dîner. Un croque-lardon.
3: On en connaît plein.
5: Ah ouais, un pic-assiette.
1: Moi, je suis un croque-lardon, mais on m'invite jamais. Je suis un croque-lardon balourd, quoi.
2: Restons dans les croques. Qu'était donc, à votre avis, un croque-note ?
3: Ça croque tout.
1: C'est un petit carnet où tu notes des trucs dessus.
3: Est-ce que c'était un musicien ?
4: Oui.
2: C'est un musicien.
3: Ah, qui piquait les chansons des autres ?
2: Non.
4: C'est dans Brassens, il en parle des croque-notes.
6: Non, il notait les notes.
2: Non,
4: il les écrivait.
3: Il notait les notes.
1: T'avais le musicien qui jouait l'air et l'autre il notait à chaque fois à côté pour écrire la musique.
2: Ouais. On se rapproche, mais c'est pas ça.
3: Non.
1: C'est le nègre du musicien.
2: Non.
4: C'est le mec qui mangeait les additions à la fin du repas.
3: C'est celui qui payait la note.
2: Là, on se rapproche par contre.
1: C'est
2: un musicien, on est OK. Mais comment il est ce musicien ?
6: Il est grand.
3: Fait 1m80.
1: La petite moustache.
3: Il est châtain.
5: Il est blond et il joue sur la plage de la guitare.
6: Sa sœur travaille aux Galeries Lafayette.
2: Les gars, je vous ai pas demandé vos fantasmes. Je vous ai demandé ce que c'est un croque-note, quoi. Sans déconner. Alors.
4: C'est un mec qui bouffe toutes les notes. Par exemple, t'as des musiciens.
1: Des
4: tu vas dans un magasin. T'as des musiciens, ils jouent.
2: Oui.
4: Et puis, comme ils jouent relativement rapidement, quelquefois...
1: Ils en foutent partout.
4: Il y a des notes qui tombent par terre. Le mec, il les lèche, là.
1: C'est comme un ramasse-miettes, si tu veux, mais pour les notes.
3: Je pense que c'est un mec qui croque et à chaque fois...
4: Il se sert des notes des autres.
2: T'es pas si loin que ça.
4: Voilà. Il y a les gens qui écrivent des musiques et les croque-notes, ils les écrivent pas, ils essayent de les pomper ou comme ça.
2: Essayent tout simplement de les interpréter, mais malheureusement, ils les interprètent mal.
4: Voilà.
2: Le croque-note est un musicien pauvre en général, sans talent, sans envergure et sans ressources.
4: Voilà.
2: En gros, c'est tout sauf un créateur et c'est surtout un très mauvais interprète. C'est ça.
3: D'accord.
6: C'est pas cool, les affreux Jojo.
3: Il n'existe plus. Mais
2: c'est comme ça. Un petit dernier ?
1: Allez.
4: Oui. Moins demi, moi.
2: Allez, à votre avis, que voulait donc dire à l'époque ce verbe façonner ?
6: Façonner.
2: Façonner.
3: Fabriquer.
1: C'est un truc que t'as devant toi.
3: Transformer.
2: Non.
1: C'est quand même un truc qui est pile poil devant toi.
4: Devant
1: c'est
4: toi.
1: Façonner.
6: ou alors face à l'œil. Ça peut être
1: face à l'œil. Mais c'est façonné.
2: Je vais vous donner un exemple.
1: Oui, bien sûr.
2: Qui nous est gentiment donné par La Rochefoucauld. Alors, je ne fais point de difficulté de le dire, car à quoi bon façonner là-dessus ?
4: Ah oui, façonner.
6: Ah, bondé, c'est bondé.
3: Palabré.
4: Ergoté.
5: Tergiversé.
1: Mais pourquoi vous.
6: Non, c'est. À quoi bon épiloguer là-dessus ?
4: Épiloguer.
3: Ergoté.
6: Épiloguer.
1: Il n'y a pas de quoi en parler.
2: Vous allez chercher beaucoup trop loin, les gars.
4: Baraté.
3: Il n'y a pas de quoi en parler. Pourtant, on a fait simple.
4: Gabodé.
1: Mais façonner,
5: ça vaut pas le coup d'en parler. Ce n'est pas intéressant.
1: D'approfondir.
5: Ça
1: vaut pas le coup d'approfondir.
2: Non.
1: Bon, ouais, sur un autre temps, ouais, oh.
2: C'est donner trop d'ampleur à quelque chose.
1: Mais c'est bien ce que j'ai dit. Faire c'est ça, mon avis.
2: C'est
1: ça,
2: c'est donner trop d'ampleur, faire des façons, des démonstrations affectées, hein, pour être claire et précise, oui. À quelque
5: on
2: chose
5: n'a
2: qui n'a pas d'intérêt. Voilà. C'est ça, façonner.
7: Ouais, donner trop d'importance à quelque chose qui n'en a pas.
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1: Alors aujourd'hui, exceptionnellement.
2: Oui.
1: On va faire ça. Oh, ça faisait longtemps.
3: La question.
1: Non, parce qu'il n'y a pas que des nazes qui nous écoutent. Tu vois, il y a des gens qui nous écoutent pour apprendre quelque chose.
4: Il y en a beaucoup quand même.
1: Il y en a beaucoup.
4: Et je vous signale, chers auditeurs, que nous allons étendre notre zone d'écoute sur le sud-est de la France.
2: Ouais. Tiens, c'est cool.
5: Chouette, on va.
4: On a appris ça tout à l'heure. Il paraît qu'il y a des radios qui nous veulent du côté de d'Antibes. Montpellier, Nice, Antibes,
2: super.
4: Monaco,
2: ouais.
4: Turin. Est-ce que vous connaissez qu'il y a la différence qu'il y a entre une salade niçoise et une salade caloise?
1: Non.
4: La différence qu'il y a.
6: La température.
4: 30 kilomètres.
2: Ben oui.
5: C'est intelligent.
1: Ah, je crois des canoises, caloises.
5: Voici une question insolite.
7: Movello.
5: Vous allez pouvoir discuter dessus, bien sûr. Je vous prierai de ne pas...
4: On peut déconner, est-ce qu'on peut déconner?
5: Oui, vous pouvez déconner, d'accord. Mais en restant dans la limite du tolérable et de l'écoutable à la radio.
4: Oh, ça va être pas difficile.
5: Car la question est quand même un petit peu, disons...
1: Osé?
5: Non, pas du tout.
1: Ça parle pas de sexe?
4: Plutôt bon, on est tranquille.
5: Si, justement.
1: Ah.
5: Mais plutôt médical.
1: Ah. Mais de
5: vous savez ce que c'est que les testicules?
4: Oui.
6: Les couilles.
2: Oh, non, non.
6: C'est les couilles. À part Vivi.
2: Moi, je ne sais pas.
6: Vivi, elle ne sait pas ce que c'est.
5: Est-ce que quelqu'un peut aller montrer à Virginie?
6: Ouais, ouais.
5: Je finisse ma question.
2: Doucement, doucement. Venez pas tous en même temps.
1: Je suis nul dans l'anatomie, mais je sais où je vais te la
2: mettre. Ça va, ça va.
1: Alors, je la trouve extraordinaire. Il faut aller sur le Facebook pour le trouver, ça.
5: Voici la question. Pourquoi les testicules sont-elles à l'extérieur?
1: Oh mais ça c'est hyper facile.
4: Ouais, c'est
1: parce que Dieu, facile. Il a fait l'homme tellement complet qu'il a dû mettre tout à l'extérieur. Il n'y avait plus de place.
5: Non, mais c'est la seule chose qui soit à l'extérieur.
4: Non, les bras.
5: Attends, chez la femme aussi.
4: Oui.
5: Moi j'ai dit à l'extérieur du corps de l'homme.
2: De quoi?
6: Bah, la femme n'a pas de testicules.
5: Mais justement.
1: Elle n'en a pas besoin.
5: Pourquoi les testicules ne sont pas à l'intérieur?
1: Les ovaires
5: d'une femme sont dedans, non?
1: Pourquoi elles sont là?
6: Parce que ce serait moins esthétique, je ne sais pas.
2: Non.
1: Si je pouvais ne pas en avoir, ça serait bien.
6: Ah bon,
1: ou alors démontable, tu vois.
4: Parce que ça me
1: gêne.
4: Tu peux t'imaginer deux secondes, c'est un mec qui a les testicules à l'intérieur.
6: Ben oui.
4: Et il rencontre une nana.
5: Ça existe.
4: Elle lui dit, mais qu'est-ce que c'est cette caisse à jouer? Il manque la moitié des pièces.
5: Ça existe.
2: Est-ce que c'est une question de régulation?
5: De régulation de quoi?
1: De la circulation?
2: De température.
5: Eh oui.
2: Et oui.
6: Ah, c'est par rapport à la température.
2: Et oui.
4: Il fait trop chaud dedans.
1: Putain. Il n'y a pas la clim à l'intérieur et elle ne se sent pas bien. Elle a des vertiges, la nouille. Mais la bouliche a les vertiges.
4: À l'origine, je vous signale qu'elles sont à l'intérieur, qu'elles descendent
2: après. Oui, elles descendent après.
4: Elles descendent janvier, février, etc. aussi, hein.
1: Jusqu'au genou. Hein.
2: Est-ce que ça change quelque chose si on les lèche?
5: Non.
2: Il faut bien dire des conneries.
1: Si on les lèche tranquille, oui.
2: Voilà.
5: Non.
4: Non, mais bon, alors là, c'est médical, tu dis, toi?
5: Bon, c'est médical, puis c'est comme ça, c'est la nature, quoi. Mais la nature
4: est tellement... comme ça, excusez-moi, je suis un peu courant quand même aussi.
5: La nature est tellement bien faite que, de toute façon, il y a une utilité.
6: Il y a vraiment une utilité.
2: Ah oui.
1: C'est mal foutu. Moi, je dis c'est mal foutu.
4: Mais c'est une question de température.
2: Elle a évoqué
5: la température.
2: C'est pour réguler la température interne du corps.
1: Non, c'est absolument pas ça.
5: Non, ça c'est un thermomètre.
1: Ils les ont mis.
5: C'est pas au même endroit.
1: Ça n'a rien à voir, c'est comme le vin. Mmh. C'est-à-dire qu'ils les ont mis à l'extérieur. Le vin à 37 degrés, c'est pas bon. Mmh. Ouais, on est d'accord. Et donc ils les ont mis à l'extérieur pour que justement la température soit moindre.
4: Est-ce que ça serait pas parce que, par exemple, le sperme.
5: Oui.
4: Ne se conserve pas au-dessus de 37 degrés.
5: C'est pas qu'il se conserve pas.
1: Il meurt.
2: Il ne se fait pas.
4: Les petites pibales, elles meurent.
5: Voilà. Les
2: spermatozoïdes.
4: Les civelles.
1: C'est ça.
5: Les spermatozoïdes ne se fabriquent
2: qu'en dessous de 35
5: de la 34
1: en dessous de la creuse, juste en dessous.
7: Voilà. Si t'habites au-dessus de la creuse, ça marche pas.
2: Non, mais si on parle de géographie, il ne se fabrique qu'en dessous du bas-rein.
5: Oui, voilà. C'est ça, oui.
1: Dans le manche.
4: Pour lui, pas pour nous.
5: Alors, vous avez trouvé la réponse, bien, Virginie, effectivement, qui est très habituée.
1: Mais sur ce sujet-là, on ne pouvait pas
4: c'est
1: trop...
4: Moi qui l'ai dit.
5: Alors, les spermatozoïdes ne peuvent pas se fabriquer naturellement au-dessus de la température de 34 degrés.
1: N'empêche que c'est mal foutu, quand même.
5: Donc, c'est
1: moi,
5: comme ça.
1: Moi, j'aurais mis ailleurs.
5: Ce qui fait que la nature, ben, c'est comme ça.
1: Autant l'anus, c'est bien placé, je trouve.
5: Ouais, alors
1: je
5: là,
1: vois
5: on
1: pas
5: va
1: où je l'aurais pu le mettre.
6: Tu les aurais mis où?
2: Non, puis c'est bien placé. Tu les aurais sur le front, tu verrais plus, quoi.
6: Regarde les dindons. Ouais, dindons.
5: Vous avouerez quand même que la nature est vachement bien faite.
4: Mais oui,
6: pas pour
2: après,
6: les dindons.
2: C'est... Après, c'est pas particulièrement esthétique, faut reconnaître.
5: Bah, ça dépend si t'es habillé.
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1: Alors c'est des enfants qui jouent dans le jardin. Et il y en a un, il fait à quoi on joue aujourd'hui? Ben il y en a un, il fait ben, on va jouer à l'épicier. Ah alors tu fais non, on a joué à l'épicier avant-hier, non, non. Il dit on va jouer au docteur. Ah non, hier on a joué au docteur déjà, non, non, non. Il dit à quoi on joue alors Et puis il dit on joue au gendarme. Allez, ok, qu'est-ce que tu bois? Ben oui, c'est Laurent de la Boucherie qui l'a raconté.
2: Et ça me fait penser à un truc, c'est un petit gamin, il est là. Maman, c'est bientôt mon anniversaire. Ben oui, mon chéri, c'est cet après-midi. Bon, le gamin, il faut dire un truc, il a un petit problème, c'est qu'il n'a pas de jambes et il n'a pas de bras. Alors donc, elle le met dans un pot de fleurs, comme ça, pour le caler, tout ça. Et le mec, il est oh, mon anniversaire. Il arrive, il souffle les bougies et tout. Il dit, le cadeau. Alors, ça m'arrive avec le cadeau. Tout dit, eh, voilà ton cadeau, mon chéri. Tu peux me l'ouvrir? Parce que j'ai pas de bras. Oui, bah oui, c'est vrai, t'as raison. Donc, il ouvre. Et puis là, il fait, oh non, encore une casquette.
3: Oh, encore une casquette, hein.
2: Oui.
3: Oh non,
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1: Et, j'en ai vu une sur Facebook, je la dis parce que je l'ai vue sur Facebook.
3: Ouais, mais alors après, d'accord.
1: C'est devant l'arbre de Noël, il y a le gosse. Il dit, oh, il n'y a pas de vélo devant l'arbre de Noël. Et sa mère, elle lui dit, en plus d'être tétraplégique, t'es con.
2: Oh mon Dieu. Oh, tiens, en parlant de mère, c'est comme une...
3: C'est cool.
2: Il y a la petite fille, elle regarde la balance, comme ça. Puis elle dit à sa grand-sœur, elle dit, est-ce que ça a un rapport avec la religion? Ben non du tout. C'est bizarre parce que maman toujours elle se met dessus puis elle fait oh mon Dieu, mon Dieu.
3: Ah mais 40 kilos. Mets l'autre pied pour voir.
2: Oui.
5: Il y a un gendarme qui arrête une blonde et il fait bon mais là je pense qu'on va pas pouvoir faire autrement, vos pneus sont trop lisses à l'avant. Ça va vous coûter 135 €. Et la fille elle dit bah ok, vous pouvez les changer.
1: Et le mec il s'arrête à la station, il dit vous pouvez regarder les pneus. Et le pompiste il fait le tour, il fait il y en a 4. C'est fini, mais là, il n'y a plus de service.
2: Ouais, c'était comme la vieille qui arrivait. Bonjour, pompiste. Vous pouvez mettre juste 3 gouttes d'eau dans mon réservoir et 2 gouttes d'eau, 2 gouttes d'huile, s'il vous plaît. Oui, et pour les pneus, je pète.
1: Oh, voilà.
2: Mais voilà, ça me vient à l'esprit, c'est tout.
1: Autant le tétraplégique que c'était drôle, tu vois, là, vraiment.
5: On est d'accord que le lampadaire...
2: Plus vite chauffeur.
5: On est d'accord que le lampadaire, c'est une lampe avec une seule bosse.
2: Oui.
5: Et que la taille de la banane ne fait pas la force du gorille.

0: Voilà, voilà.
1: Voilà, voilà.
2: Et c'est quatre mecs qui rentrent de la chasse. C'est dans le Cher, chez nous ça n'existe pas, c'est un truc. Ils rentrent de la chasse, et alors bien sûr, ils ont fait le casse-croûte, donc ils sont un peu machins, ils sont... Et à un moment donné, il y en a un qui est assis derrière, il dit « Fais gaffe ! Robert, Robert, putain, fais gaffe ! T'as failli nous foutre dans le fossé !» Robert, il se retourne, il dit « Quoi ? C'est moi qui conduis ?»
3: C'est Coco.
0: C'est, ouais, ça peut marcher avec Coco. Ça peut marcher avec Coco.
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1: Et les infos jojo, ça continue avec Eric Thomas qui va nous raconter une histoire sur les elfes.
2: C'est ça. Alors ça se passe, là ça c'est très con, mais ça se passe à l'époque des cow-boys.
1: Voilà.
2: Alors, on dit, il faut imaginer une petite ville du désert, là, une ville de cow-boys. Et là, il y a Bill, il y en a un qui arrive à cheval. Il rentre dans le salon, il ouvre les portes, il s'approche avec les éperons, je vais en faire 3 tonnes parce que le sketch est pas terrible.
1: Et c'est ordinateur, tu l'as déjà fait ça?
2: J'ai fait l'ordinateur.
3: À cette époque-là, ça va être compliqué.
2: À l'époque, il n'y avait pas d'ordinateur, je tiens à vous le dire tout de suite.
1: Oui, c'était
3: au Far West. Quand je te connais ça, il peut y en avoir.
2: Alors, il arrive, il arrive au bord du bar, comme ça, et il dit: Salut Bill, ça fait longtemps que je te cherchais. J'ai

0: La gorge camouquée est comme le ravin de la mort. Elle est tapissée de poussière. Alors, depuis 3 ans que je suis parti pour porter le bétail des frères Marlowe, qu'est-ce qui s'est passé ici à la bonne ville de Kansas City?
1: Aïe.
0: Au fait, qu'es-tu devenu depuis le temps, sacré coyote? Non, tu es shérif. Sacré toi. Tu sais, Bill, si j'ai traversé l'Oklahoma, le Minnesota, le Massachusetts, la Beauce et la Brie, c'est pour te retrouver quelqu'un. Quelqu'un que tu connais, puisque c'est ta sœur. Vieux frère, elle est là. Dis-moi, Kitty, elle est là. Elle n'a attendu, elle m'a entendu tout ce temps. Non, c'est pas vrai. Elle est ici même. Non, c'est pas vrai. Elle m'attend encore. Ah, Bill, mon vieux Bill, appelle-moi, mon cœur ne tient plus.
2: Oh, John, John, my darling, je suis si contente de te voir. Je me languissais de t'attendre.
3: Ah, c'est non. Une Birkin.
0: Il est con.
4: Ah, mais tu l'as prouvé sa blague l'autre jour.
5: C'est pas moi, hein.
0: Bon, alors, en attendant, il y avait les gens qui passaient dans la rue. Non. Eh bien, me voilà, ma douce.
2: Mais tu sais, John, quand j'ai pris la diligence à Fort Howard, le cocher et son adjoint ont profité d'une pause pipi pour me violer.
0: Non, je te pardonne, oh Kitty, mon amour.
2: Oui, mais ensuite, on a été attaqué par 5 brigands qui, en même temps qu'ils volaient le butin, ils en ont voulu à mon popotin.
0: Je te pardonne, oh frail Kitty, mon amour.
2: Oui, mais ensuite, une tribu d'Indiens, les Sockets Vertes, m'ont enlevé et pendant 3 ans, j'ai été violé par toute la tribu.
0: Non, c'est pas vrai. Je te pardonne, ma frère étant très traité. Donne-moi donc encore un whisky. Mon amour, l'Ouest, le vrai, est dur.
2: Seulement après, le 22e de cavalerie a saccagé le camp de l'Indien et m'ont tous violé avant de se rendre compte que j'étais une blanche.
0: Non, c'est pas vrai. Redonne-moi un de mon whisky. Je te pardonne, ma frère, tendre et pure Kitty. Mon amour, ma colombe, l'Ouest is so hard.
2: Et maintenant, oh mon tendre amour, le seul travail que j'ai trouvé ici, c'est entraîneuse au Titanic Saloon. Mais non, John, malgré tout ça, tu m'aimeras encore?
0: Non, pour sûr. Et je te pardonne, ma frêle tante soumise et pure Kitty. Mon amour, ma colombe, mon albatros du Groenland, l'Ouest is so hard.
2: Alors, je peux te dire une toute petite dernière chose. Fais-toi que hier, lorsque je suis allé faire les courses aux Groceries and Fruit de Stumpy, le grand Sam, tu sais, le noir, qui travaille chez les frères Marlowe.
0: Oui, et alors?
2: Eh bien, il a profité que j'avais les 2 mains prises avec des paniers pour me faire une bise sur la joue.
4: Oh putain.
0: Ah mais il y a 2 finales, hein. Il y a la finale bien pensant ou la finale... Non, non, c'en est trop. Que tu te fasses violer par des blancs et même à la rigueur par des rouges. Mais une bise, ça jamais. Adieu Kitty, I am a Portland some cowboy.
2: Oh non, John, ne me quitte pas, ne me quitte pas. Il faut t'oublier, tu peux s'oublier. Eh ben, il est parti, tant pis. Je vais ouvrir avec Sam un restaurant du cœur. Voilà.
4: On ne développe pas.
5: Non,
4: les blancs, les rouges.
0: Et non,
4: on va avoir des problèmes.
5: Moi, je remarque que tout le monde fait ce qu'il veut, sauf.
4: Ouais, mais faut pas exagérer non plus quand même, il a raison un peu.
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1: Allez, Titi, une dernière. Mais celle-ci, alors là... là, oh, hein.
2: T'as vu le livre qu'il a ?
1: Oh, un manuscrit. Oh,
2: ce manuscrit.
3: C'est hiéroglyphe, celui-là.
2: Mais c'est, ça date de Gutenberg.
1: Oui.
4: Alors, au moins.
5: Avant.
6: Oh. Avant.
5: C'est un homme qui est en train de, oui, de raser un cul de jatte.
3: C'est vrai qu'il est trop petit.
5: Et au bout d'un moment, il lui... Un cul de jatte.
3: Non, mais il rase un cul de jatte.
5: De le raser. Il est un coiffeur.
1: Ah,
5: ah, je me suis trompé, je dis un, oui. C'est un
3: barbier.
5: Coiffeur qui est en train de raser un
3: barbier, un coiffeur.
5: Oui, voilà. On a compris, un coiffeur.
3: Oui, c'est un barbier ou un coiffeur ?
5: Oh, c'est pareil. Ouais.
3: Non, parce que c'est pas pareil. Après, si, bah, imagine-toi, si on rigole ou on rigole pas, quoi, tu vois.
5: Ouais. Okay. Non, mais bon, alors, un coiffeur, barbier, voilà.
3: Bon, un coiffeur, barbier,
5: tout, on met tout ensemble, voilà. D'accord. Il est en train de raser un cul de jatte, ok ?
3: Oui, d'accord.
5: Et là, au bout d'un moment, il lui dit : vous désirez que je vous coupe les pattes ? Et le cul de jatte, il dit : non, mais dites donc, vous voulez mon pied dans le cul ? Et le coiffeur, il dit : mais vous fâchez pas, c'était pour vous faire marcher.
1: Oh, Titi, la vraie blague de Titi dans cette émission.
3: Attends, celle-là, elle est rigolote.
1: La vraie blague de Titi.
3: On va même l'applaudir.
6: Il est mignon, hein. Il est mignon, il est mort de rire tout seul. C'est mignon, j'adore.
2: Et puis, elle est bien racontée.
1: Elle est très, très bien racontée.
5: Alors, j'ai honte.
1: Non, Titi.
2: Moi, j'ai bien aimé. Alors là, on se demande comment il était venu chez le coiffeur.
1: Oui, c'est vrai. C'est vrai.
5: Bah, sans le fauteuil.
1: Ah oui.
3: Ah, c'est,
5: oui.
3: C'est, ça se passe chez le dentiste, et puis ouais, juste au moment où le dentiste se penche vers la patiente pour la soigner, il sursaute et dit : mais attendez, excusez-moi madame, mais ce sont quand même mes testicules que vous tenez. Et la femme le fait : je sais, répond la patiente. Nous allons tous les deux faire attention de ne pas faire mal à l'autre.
5: Elle est prévoyante, elle est prévoyante.
1: Merci Jérôme. Encore parfait, c'est bien. Eh bien, une séquence un peu intellectuelle autour de la machine à café avec vous, ma chère Virginie.
6: Oui, je vais vous parler un petit peu d'insolite dans le monde. Alors, est-ce que vous saviez qu'il y a une sculpture qui est appelée Cryptos qui accueille les visiteurs à l'entrée du campus de la CIA à Langley en Virginie ?
1: Ouais. Ah non.
3: Bon. Ah, d'ailleurs, on ne peut pas la lire.
6: Eh bien, exactement. Elle a été construite à la suite d'un concours.
3: Elle est toute Cryptos.
6: Elle a été, en fait, non, pas tout à fait. Elle a été construite à la suite d'un concours par un artiste local, et elle est composée en fait de 4 panneaux codés. Seulement 3 ont été déchiffrés jusqu'à ce jour par des experts de la NSA et de la CIA. Le 4e est indécodable pour l'instant.
3: C'est Buffet qui l'a fait.
1: Il fallait le savoir.
2: Et qui c'est qui l'a fait ?
1: Bah oui.
6: Un artiste local.
2: Et alors le mec, il a
3: pas interrogé.
6: Non, ça aussi c'est secret.
2: On sait même pas
6: si je te le dis, je vais devoir te tuer.
5: Il a fait sur commande.
6: Ouais, c'était une commande.
3: Il y a rien en plus. Hein.
2: C'est drôle ça.
6: Si.
2: Et c'est où t'as dit ?
6: C'est en Virginie.
3: On va y aller.
6: C'est devant les bureaux de la CIA en fait. À l'anglais.
1: Ah yes. Une autre petite machine avant les mots oubliés, s'il vous plaît.
2: Bon, c'est le temps.
6: Là, pareil, insolite dans le monde. Alors, par exemple, la Corée du Sud est réputée pour la qualité de ses chirurgiens esthétiques. Peut-être que vous le savez. Oh. Eh ben, tant et si bien que certains, en fait, patients, en fait, qui viennent dans ce pays pour se faire opérer, deviennent absolument méconnaissables après leur opération. Mmh. Et comme ils ne ressemblent plus du tout à la photo qu'ils ont sur leur passeport, ils n'arrivent plus à repartir une fois qu'ils arrivent dans l'aéroport.
3: Donc ils sont envoyés en Corée du Nord après.
6: Non, mais pour le coup,
5: ils ont la peau tellement tirée qu'ils arrivent à peine à ouvrir.
3: Ils ressemblent tous, ces Chinois.
6: Non, mais c'est énorme. Et tant et si bien que les hôpitaux sont obligés maintenant de délivrer des certificats de chirurgie plastique pour pouvoir faire en sorte que ces patients reprennent l'avion.
3: Si le mec il ressemble aux yeux bleus, c'est normal.
1: Ma chère Virginie. Des petits mots oubliés quand même alors. Ah bah oui, là faut y aller.
3: Là ça l'a fait changer de livre là.
6: Ah ouais, mais vous voulez pas un dernier truc insolite dans le monde.
1: Une dernière machine à café, mais attention hein. Il ne faut pas qu'on la découvre tout de suite, car là je ferai un cadeau absolument exceptionnel encore. Allez-y.
6: De toute façon, c'est pas une question insolite, non. C'est vraiment de l'info. Tout bêtement, ça, c'est vrai, c'est comme ça. C'est insolite. Au Liban, en vue d'un équilibre entre les religions majoritaires du pays, chaque fonction importante, en fait, est attribuée à une personne d'une confession religieuse prédéterminée. Ça, c'est très bizarre quand même. Ainsi, le président doit obligatoirement être chrétien maronite, le premier ministre musulman sunnite, le président de l'Assemblée nationale musulman chiite et le porte-parole du gouvernement chrétien orthodoxe. Je vous raconte pas le bordel. C'est vrai.
2: C'est pas des parties de schistole là-dedans.
6: Et c'est comme ça depuis très très très longtemps. C'est imposé en fait.

0: Bonjour, le Quai d'Orsay confirme que 4 Français sont portés disparus après la crue destructrice qui a fait près de 600 morts et 2500 disparus au Népal et en Chine. L'ambassade de France à Katmandou est en lien avec les autorités locales pour tenter de les retrouver. Les sapeurs-pompiers professionnels ont annoncé un préavis de grève du 8 septembre au 20 octobre, une mobilisation pour réclamer davantage de moyens après un été marqué par plusieurs incendies d'ampleur. Les applications numériques de l'éducation nationale visées par une cyberattaque cet été sont aujourd'hui accessibles normalement, sauf à Toulouse et Nantes. C'est ce que déclare le ministère de l'éducation nationale. Des outils numériques sont toujours suspendus à titre préventif dans ces deux zones. La garde à vue du conducteur suspecté d'avoir foncé sur des piétons devant la gare de Caen mercredi a été levée hier soir. Il a été présenté à 2 juges d'instruction en charge du dossier qui l'ont mis en examen. Une information judiciaire a été ouverte des chefs d'assassinat et tentative d'assassinat. Un homme est mort et 3 personnes ont été blessées vendredi lors d'une tentative de traversée clandestine de la Manche. Le parquet de Boulogne-sur-Mer dans le Pas-de-Calais a ouvert une enquête. Avec ce nouveau décès, au moins 16 personnes sont décédées lors de tentatives de traversée depuis le début de l'année. Depuis le 1er janvier, 16 391 personnes ont rejoint clandestinement la Grande-Bretagne par la mer, selon les chiffres officiels des autorités britanniques. Enfin, la star québécoise Céline Dion est arrivée à Paris hier à 2 semaines du coup d'envoi d'une série de concerts suscitant un engouement mondial. Elle a salué une centaine de fans qui se patientaient devant le Royal Monceau. C'est la fin de ce flash, une très bonne journée à notre écoute.
1: Bonjour à toutes et à tous, voici votre flash d'information en Provence verte. Ce samedi, le soleil sera largement présent avec 27 degrés vers 14h. Le vent d'ouest restera assez faible. Demain matin, le soleil brillera généreusement avec 19 degrés au plus frais et un vent faible de nord-nord-ouest. Attention au risque d'incendie dans le Var. Aujourd'hui, le danger sera très sévère dans les massifs du Centre-Var, des Morts et de l'Estérel. L'accès, la circulation, les promenades et les travaux y sont interdits. Le risque est sévère dans les massifs de la Sainte-Baume, du Haut-Var et de la Corniche des Morts. L'accès y est déconseillé et les travaux sont autorisés uniquement de 5h à 13h. Dans les autres massifs, le risque reste modéré. Après les importants incendies de l'été, les services de l'État, les secours, les collectivités et les opérateurs se sont réunis en préfecture pour tirer les enseignements de ces événements. Les communes touchées par le feu du Gros Bessillon pourraient servir de territoire pilote pour réfléchir à de nouveaux aménagements, notamment concernant l'accès à l'eau, l'accessibilité des massifs et la protection des zones situées entre forêts et habitations. À Brignoles, une opération de sauvetage de poules pondeuses est annoncée pour le dimanche 13 septembre. Entre 100 et 150 poules destinées à l'abattoir pourront être adoptées pour 4 euros chacune. Les adoptions se font par 2 et l'inscription préalable auprès de l'association organisatrice La Poule est dans le pré est obligatoire. Enfin, la compagnie de gendarmerie de Brignoles accueille un nouveau commandant. Le capitaine Michael Tourbier, 33 ans, a pris ses fonctions au début du mois. À la tête d'environ 200 militaires, il souhaite notamment renforcer la lutte contre les violences intrafamiliales et sexuelles, ainsi que contre le trafic de stupéfiants. C'était votre flash d'information locale sur Radio Couleur Sud. Très bonne journée à tous.
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1: Bonjour à tous, c'est Daniel. Midi passé de quelques minutes, vous êtes sur Radio Couleur Sud et c'est l'heure des Provençales. On va parler de notre territoire, de la Provence verte, de son actualité, de sa météo, avec des chroniques et une ambiance musicale idéale pour accompagner votre journée. Alors je suis ravi de vous accompagner jusqu'à 14h.

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1: Bonjour. Demain dimanche, le marché de Brasse met à l'honneur les produits locaux et les spécialités de la région au centre du village de 9h à 12h. Produits frais et artisanat se rencontrent au marché de Méhoun-les-Montrieux, place de la mairie, de 7h30 à 12h. Le marché de Saint-Maximin-la-Sainte-Baume vous propose une large gamme de produits alimentaires locaux et artisanaux, place Malherbe, de 8h à 12h. Fruits et légumes, viandes, textiles et produits locaux vous attendent au marché de Nance-les-Pins, cours du Général de Gaulle, de 8h à 13h. Le marché de Roquebaron vous propose une sélection de produits frais et locaux, espace commercial Frère-Redon, de 8h à 12h30. Mon conseil du jour, demandez à goûter avant d'acheter, c'est le meilleur moyen de trouver les produits qui vous plaisent. Bonne balade sur les marchés de la province.

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1: Les discrets présentent Curieuse expression.
2: J'ai toujours entendu dire de dormir comme un loir.
3: D'ailleurs, ça veut dire dormir
2: profondément.
3: Profondément.
4: Peut-être une heure.
5: Voilà.
4: Et encore, j'arrive pas à dormir.
3: Vous dormez
6: comme une masse.
3: Voilà.
5: C'est ça, on dit, oui.
4: Je suis allongé, je me mets au lit, puis...
5: C'est vrai, on dit ça, oui.
3: On dit ça.
4: Il est rare que je passe la moitié de la nuit à dormir. Mais rare.
6: Qui dort, oui.
3: Bah, celui qui dort,
5: oui.
3: Ouais, c'est quand on ne veut pas dormir, c'est pas
6: marrant. Moi, je voudrais bien, ça ne m'arrive pas beaucoup, ça, de dormir. Ah.
4: Et j'ai essayé tous les médicaments.
2: Ah bon?
4: Oui, des boîtes, j'en ai eu.
2: Je vous en passe une, moi, vous allez voir.
4: Hein?
2: Du Stinox, vous avez déjà pris?
4: Je sais pas. Peut-être, je sais pas.
2: Moi, je vais en passer une, je crois que j'en avoir une.
4: Eh bien, vous savez,
2: vous allez voir.
5: Je vais se réveiller. Oui.
2: Je
5: vais en dire à terre.
2: Je suis venu dans la rue, je suis tombé par terre.
6: Comme un pieu, oui, c'est ça.
5: C'est ça qu'on dit,
2: oui. Ah oui, complètement abruti avec ce médicament.
4: Et je prends des comprimés, c'est le docteur qui me les donne.
5: Ouais.
4: Et c'est, ça fait rien. J'ai essayé des tisanes, j'ai essayé des machins.
6: Ça marche, ça.
5: Ouais.
4: Et bien, il n'y a pas moyen de dormir. Des fois, il arrive une heure et puis j'attends 6 heures. Vous savez, quand je suis seul, naturellement, je suis un peu perdu, je rappelle des choses, des ceci, des cela. Vous savez, quand on se retrouve seul, ça fait beaucoup, hein. Quand vous avez une gentille femme, qu'elle décède, quand vous faites la connaissance d'une amie charmante et qui s'en va aussi, eh bien,

0: La météo pour ce dimanche 30 août, le temps reste contrasté avec des nuages et quelques averses sur une petite moitié nord-ouest et un temps plus agréable et ensoleillé dans le sud et l'est. Les températures pour ce dimanche matin, 16 degrés pour Lille, Cherbourg et Brest, 16 également pour Paris et Orléans. 16 à Dijon, 17 degrés pour Lyon, 17 également pour Biarritz et Toulouse, 18 à Strasbourg, 19 pour Bordeaux et Marseille, 20 degrés à Nice et Perpignan et 23 degrés pour Bastia. Et pour ce dimanche après-midi, 20 degrés sur la Bretagne, 22 sur la Normandie et les Hauts-de-France, 24 degrés sur la région parisienne, 26 sur le Grand Est, 28 degrés sur la vallée du Rhône et sur la Nouvelle-Aquitaine, 29 degrés en Corse et sur le pourtour méditerranéen et jusqu'à 32 degrés en Occitanie.
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sismique d'une intensité inhabituelle pour la région. Les chroniques rapportent que vers midi, la terre trembla brusquement, faisant vaciller les maisons aux toits de tuiles. Les habitants, pris de panique, se précipitèrent hors des demeures, craignant l'effondrement des façades. La falaise de Tuf, qui domine le village, déjà marquée par des éboulements anciens, fut fortement ébranlée. Des pierres se détachèrent et vinrent heurter certaines bâtisses situées en contrebas. Par chance, aucune victime ne fut à déplorer, mais plusieurs maisons furent fissurées et la chapelle Saint-Martin, toute proche, dut être consolidée. Cet événement eut un retentissement fort car il rappela aux villageois la fragilité de leur environnement. Le clergé organisa aussitôt une procession expiatoire implorant la protection de la Vierge. Depuis ce jour, le 29 août resta longtemps associé dans les prêches et les récits locaux à la mémoire de cette secousse et à la nécessité de rester unis face aux caprices de la nature. Encore aujourd'hui, certains habitants de Cotignac racontent cette histoire comme un rappel de la puissance de leur falaise, symbole à la fois de majesté et de menace. C'est aussi une des raisons pour lesquelles le village reste attentif à l'entretien de ses parois rocheuses qui font sa beauté, mais aussi sa vulnérabilité.

0: Nouvelle tendance, les objets connectés.
1: Bonjour à tous. Aujourd'hui, dans l'actualité des objets connectés, le numérique aide grandement les collectivités à réduire leurs prélèvements d'eau face à la pression croissante sur les ressources hydriques. Les technologies numériques se révèlent cruciales pour transformer la gestion de l'eau dans les territoires. Les collectivités confrontées à des enjeux de sobriété et d'efficacité déploient des outils connectés pour mieux monitorer et réduire leurs prélèvements. Cette mutation, ancrée dans le plan eau initié en 2023, s'appuie notamment sur l'intelligence artificielle et l'Internet des objets afin d'optimiser l'usage et la préservation de l'eau. Le plan eau fixe un objectif clair, diminuer de 10% les prélèvements d'eau d'ici 2030, tout en consolidant la résilience des territoires face au changement climatique. Présent au cœur des stratégies territoriales, les capteurs jouent un rôle déterminant dans la surveillance fine des réseaux d'eau potable, en mesurant notamment en temps réel les volumes distribués. Il détecte également avec précision les fuites, évitant ainsi des pertes considérables. Au-delà des capteurs, les collectivités innovent avec des technologies telles que les drones équipés de caméras thermiques ou alors les robots d'inspection capables de parcourir les canalisations. Ces outils permettent une intervention rapide et ciblée sur les fuites. Ainsi, la compagnie intercommunale, par exemple grenobloise, emploie des drones thermographiques pour survoler son réseau, anticipant ainsi la dégradation des conduite avant l'apparition visible des fuites. On se retrouve très vite pour vous faire découvrir d'autres objets connectés.

0: Bonjour, le ministre de l'Intérieur a annoncé que 3 personnes ont été légèrement blessées dans la Loire, le Val-de-Marne et le Doubs lors des violents orages de ces dernières heures. Laurent Nunez évoque plusieurs centaines d'interventions des secours. La situation a été particulièrement soutenue en Île-de-France, dans l'Est et le Sud-Est. Roland Lescure estime que la croissance française nulle au deuxième trimestre vient surtout de l'été caniculaire qu'a traversé le pays. Le ministre de l'Économie s'appuie sur les explications de l'INSEE qui impute cette baisse à la dégradation de la production agricole fin juillet. L'impact macroéconomique des canicules à répétition et de la sécheresse sera intégré désormais dans les prévisions économiques de Bercy pour le prochain budget. Les prix à la consommation ont augmenté de 2,4% sur un an en août, tirés par ceux de l'énergie, après 2,1% en juillet, selon une estimation provisoire publiée ce vendredi par l'INSEE. En août 2025, avant le déclenchement de la guerre au Moyen-Orient, l'inflation était de 0,9% sur un an. Les prix de l'énergie baissaient alors de 6,2% sur un an. Le roi de Norvège, Harald V, qui est mort à l'âge de 89 ans, a annoncé ce matin le palais royal. L'état de santé du souverain, hospitalisé depuis le 17 août pour des complications liées à une maladie du sang, s'était détérioré. Les crues survenues avant-hier à la frontière du Népal et du Tibet ont causé la mort d'au moins 472 personnes selon les derniers bilans. Les secouristes sont toujours à la recherche de quelques 1400 disparus. Et un mot de football, l'Olympique de Marseille, Rennes et l'Olympique Lyonnais vont connaître ce vendredi leurs adversaires de la phase de ligue de la Ligue Europa 2026-2027. Le tirage au sort est organisé à Monaco à partir de 13h. C'est la fin de ce flash, une très bonne journée à toutes et à tous.
1: Bonjour à toutes et à tous, voici votre flash d'information en Provence verte. Ce samedi, le soleil sera largement présent avec 27 degrés vers 14h. Le vent d'ouest restera assez faible. Demain matin, le soleil brillera généreusement avec 19 degrés au plus frais et un vent faible de nord-nord-ouest. Attention au risque d'incendie dans le Var. Aujourd'hui, le danger sera très sévère dans les massifs du Centre-Var, des Morts et de l'Estérel. L'accès, la circulation, les promenades et les travaux y sont interdits. Le risque est sévère dans les massifs de la Sainte-Baume, du Haut-Var et de la Corniche des Morts. L'accès y est déconseillé et les travaux sont autorisés uniquement de 5h à 13h. Dans les autres massifs, le risque reste modéré. Après les importants incendies de l'été, les services de l'État, les secours, les collectivités et les opérateurs se sont réunis en préfecture pour tirer les enseignements de ces événements. Les communes touchées par le feu du Gros Bessillon pourraient servir de territoire pilote pour réfléchir à de nouveaux aménagements, notamment concernant l'accès à l'eau, l'accessibilité des massifs et la protection des zones situées entre forêts et habitations. À Brignoles, une opération de sauvetage de poules pondeuses est annoncée pour le dimanche 13 septembre. Entre 100 et 150 poules destinées à l'abattoir pourront être adoptées pour 4 euros chacune. Les adoptions se font par deux et l'inscription préalable auprès de l'association organisatrice « La poule est dans le pré » est obligatoire. Enfin, la compagnie de gendarmerie de Brignoles accueille un nouveau commandant. Le capitaine Michael Tourbier, 33 ans, a pris ses fonctions au début du mois. À la tête d'environ 200 militaires, il souhaite notamment renforcer la lutte contre les violences intrafamiliales et sexuelles, ainsi que contre le trafic de stupéfiants. C'était votre flash d'information locale sur Radio Couleur Sud. Très bonne journée à tous.
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Maquis blanc de Jean-Luc Aubarbier nous conte la guerre secrète menée par les services spéciaux allemands sur le sol français au sortir de la libération. Nous sommes en décembre 1944, une forteresse volante américaine survole le Limousin. À son bord, l'équipage est allemand. Dans la soute à bombes, un commando de 11 miliciens français prêts à être parachutés aux confins de la Corrèze et de la Haute-Vienne. Leur objectif, comme celui de dizaines d'autres maquis blancs largués sur les arrières des lignes, semer le trouble tandis que les nazis lancent leur offensive dans les Ardennes. Mais ceux-là ont une mission particulière, assassiner De Gaulle lors de son voyage à Limoges et faire retomber la culpabilité sur les communistes. À Tulle, les gendarmes résistants ont requis l'aide d'Éloi Joubert, le seul à pouvoir identifier le chef du commando. D'un tempérament séducteur et dilettante, Éloi s'est pourtant engagé dans la résistance. Capturé par la police de Vichy en 1943, il a été condamné à 18 mois de camp à Saint-Paul-des-Jeaux. Il en est sorti grâce à l'entregent de son beau-frère, un fervent pétainiste. C'est un récit passionnant, adapté d'une histoire vraie, vécue par le grand-père de l'auteur. Maquis blanc de Jean-Luc Aubarbier est paru aux Presses de la Cité.

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0: Bonjour à tous, vous êtes sur votre radio préférée en compagnie de Christian pour la chronique La Reprise.
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Le Grand Sommeil. C'est une chanson écrite, composée et interprétée par Étienne Dao, parue en single le 9 décembre 1982, puis publiée sur l'album La Note et la Notée en 1984. Étienne Dao, quant à lui, est un auteur, compositeur, interprète, producteur français, né le 14 janvier 1956 à Oran, en Algérie. Issu de la vague du rock rennais du tout début des années 80, il connaît le succès en France grâce à des titres pop, Le Grand Sommeil, Weekend à Rome, Tombé pour la France, genre musical dont il devient l'une des références françaises. Nourri d'érotisme, entortillé dans mes draps, je crois me souvenir de toi, ce Grand Sommeil n'évoque pas simplement une rupture amoureuse. En effet, dans cette nuit qui pourrait durer toute la vie, il y est question en fait d'un suicide. Le Grand Sommeil est une chanson sur le suicide, sur quelqu'un qui se laisse dépérir. La légèreté des arrangements lui donne un côté un peu étrange, paradoxal. Étienne Dao expliquait à longueur d'onde, à l'occasion de la réédition de cet album, 30 ans plus tard, « C'est quelque chose que j'affectionne beaucoup, écrire des textes très sombres, sur une musique légère. La vie et la mort marchent bras dessus, bras dessous, c'est comme ça. » Alors on va pouvoir s'en faire une idée avec la reprise que je vous propose d'écouter de Ginger Ale.

fond aujourd'hui, j'ai comme Pierre Grosscola. Fils de médecin, Pierre Grosscola arrive à Toulouse en 1962, où il fait ses études secondaires. Avec des amis, ils fondent un groupe, Le Cœur, imprégné du style pop musique anglaise et américaine. Ils interprètent ainsi les Beatles, Jimi Hendrix, The Mamas and the Papas, les Kings ou encore les Who. Ils décident tous ensemble de tenter l'aventure à Paris, où ils se produisent dans de nombreux clubs en vogue. Ils sont remarqués par le producteur Eddie Barclay et enregistrent 2 45 tours. Finalement, le groupe se sépare en 1969. Contraint et forcé, Pierre Grosscola se lance en solo et enregistre plusieurs titres, dont son plus gros succès, Les Delays. La chanson, qui remporte même un succès international et devient le thème du Carnaval de Rio en 1975. En 1975, la chanson Élise est créée et devient un nouveau succès en France. Dans les années 80, Pierre Grosscola compose et enregistre beaucoup pour les autres chez lui, dans son studio. Françoise Hardy, Johnny Hallyday, Thierry Pastor lui doivent quelques tubes. Depuis les années 90, Pierre Grosscola sillonne les régions françaises pour de nombreux concerts. Ainsi, il participe dernièrement au succès de la tournée Hachetendre et Tête de Bois, la tournée des idoles. Pierre Grosscola, voici Les Delays.

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Et voilà, c'est la fin des Proventinales pour aujourd'hui. On se retrouve demain matin. Bonne journée à toutes et à tous à l'écoute des programmes de Radio Couleur Sud. Et on va se quitter en musique. À demain.

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1: Bonjour à tous. Aujourd'hui, gros plan sur Mauro Icardi. Mauro Icardi voit le jour en février 1993 en Argentine. Mauro Icardi foule les terrains de football pour la première fois avec son club de cœur lorsque sa famille s'installe sur une île espagnole. Il est repéré par les plus grands clubs européens, fait ses débuts internationaux en 2008 à l'âge de 15 ans dans le centre de formation du FC Barcelone. Il y reste alors 3 ans. Passé professionnel en 2011, il signe avec la Sampdoria, puis Gênes, avant d'être sélectionné en 2012 par l'équipe nationale d'Argentine. Très sollicité et populaire, l'attaquant est courtisé par l'Inter de Milan et décide de s'engager avec ce club italien en 2013. Blessé à plusieurs reprises, le joueur rate de nombreux matchs et est par la suite prêté pour la saison 2019-2020 au Paris Saint-Germain. Au printemps 2020, au terme d'un contrat de prêt, le Paris Saint-Germain officialise l'achat définitif du joueur pour un montant de 50 millions d'euros. Côté cœur, Mauro Icardi est marié depuis 2014 à la chroniqueuse italienne Wanda Nara. Wanda est déjà la maman de 3 enfants qu'elle a eu avec le footballeur Maxi Lopez. Ensemble, ils ont 2 filles, Francesca et Isabella, nées respectivement en 2015 et 2016. On se retrouve très vite avec d'autres infos.
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2: Bonjour à tous. Dans l'actualité cinéma du jour, on parle de la sortie de la comédie Le Roi du Game dans les salles de cinéma. Ça se passera dès le 21 octobre prochain. Film signé Éric Judor avec justement Éric Judor, Alexandre Alamy et Marc Labrèche. Alexandre est prêt à tout pour renouer avec sa fille, quitte à infiltrer une équipe de bras cassés dans un univers de jeu médiéval fantastique. Cette quête improbable pourrait bien le ramener à ses propres rêves oubliés. Le film Le Roi du Game, comédie française signée Éric Judor dans les salles de cinéma. Ça se passera dès le 21 octobre prochain. On se retrouve très vite avec d'autres films à découvrir.

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0: La météo pour ce dimanche 30 août, le temps reste contrasté avec des nuages et quelques averses sur une petite moitié nord-ouest et un temps plus agréable et ensoleillé dans le sud et l'est. Les températures pour ce dimanche matin, 16 degrés pour Lille, Cherbourg et Brest, 16 également pour Paris et Orléans. 16 à Dijon, 17 degrés pour Lyon, 17 également pour Biarritz et Toulouse, 18 à Strasbourg, 19 pour Bordeaux et Marseille, 20 degrés à Nice et Perpignan et 23 degrés pour Bastia. Et pour ce dimanche après-midi, 20 degrés sur la Bretagne, 22 sur la Normandie et les Hauts-de-France, 24 degrés sur la région parisienne, 26 sur le Grand Est, 28 degrés sur la vallée du Rhône et sur la Nouvelle-Aquitaine, 29 degrés en Corse et sur le pourtour méditerranéen et jusqu'à 32 degrés en Occitanie.
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1: Bonjour à tous, aujourd'hui gros plan sur Marion Aimé. Née à Valence, Marion Aimé grandit dans un environnement éloigné du monde du spectacle. Après l'obtention de son bac, elle envisage d'abord une carrière dans le domaine médical, s'inscrivant en école d'infirmière. Cependant, son passion pour le cinéma la pousse à changer de voie. Elle suit d'abord les cours Florent à Montpellier, puis intègre l'école Le Plateau, spécialisée dans le jeu face à la caméra, où elle étudie de 2021 à 2024. Durant ses études, l'apprentie comédienne monte sur les planches. En 2025, Marion Aimé décroche son premier rôle majeur en incarnant Théa Mayol dans Nouveau Jour, le feuilleton quotidien de M6. Le tournage de la série se déroule dans la région de Montpellier, permettant à Marion Aimé de rester proche de ses racines et de sa famille. On se retrouve très vite avec d'autres infos.
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1: Bonjour. Demain dimanche, le marché de Brasse met à l'honneur les produits locaux et les spécialités de la région au centre du village de 9h à 12h. Produits frais et artisanat se rencontrent au marché de Méhoun-les-Montrieux, place de la mairie, de 7h30 à 12h. Le marché de Saint-Maximin-la-Sainte-Baume vous propose une large gamme de produits alimentaires locaux et artisanaux, place Malherbe, de 8h à 12h. Fruits et légumes, viande, textiles et produits locaux vous attendent au marché de Nance-les-Pins, cours du Général de Gaulle, de 8h à 13h. Le marché de Roquebaron vous propose une sélection de produits frais et locaux, espace commercial Frérodon, de 8h à 12h30. Mon conseil du jour, demandez à goûter avant d'acheter, c'est le meilleur moyen de trouver les produits qui vous plaisent. Bonne balade sur les marchés de la Provence verte.

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1: Bonjour au football, on choque LOSC PSG pour le premier match de la deuxième journée de Ligue 1. Hier soir, mené 2-0, le Paris Saint-Germain a finalement arraché un nul dans les arrêts de jeu à Lille, 2-2. Les Parisiens ont réussi l'exploit de recoller au score en à peine 3 minutes. Ligue 2 accrochée par Boulogne-sur-Mer hier soir, 0-0. Montpellier a raté l'occasion de passer leader avant le match de Saint-Etienne lundi. Rodez, dans le même temps, a arraché le nul à domicile face à Pau, 2-0. Foot toujours, le tirage au sort de la Ligue Europa a livré son verdict. Rennes affrontera notamment la Juventus Turin et l'Olympiakos en phase de Ligue. L'OM sera également opposé au club grec, le Celtic Glasgow ou encore le Bayer Leverkusen. Lyon croisera également la route des Allemands mais aussi celle de Crystal Palace. Tennis contrainte à l'abandon lundi dernier au WTA 125 de Philadelphie en raison d'une blessure à la cheville. La Française Louise Boisson assure cependant que tout va bien sur l'aspect physique avant son entrée en lice dimanche à l'US Open. La demi-finaliste surprise de l'édition 2025 de Roland-Garros a jeté l'éponge au premier tour de ce tournoi du circuit secondaire après avoir perdu le premier set contre l'américaine Capucine Geoffrey, 847e mondiale. Basket, le champion de France Monaco risque fortement de ne plus évoluer en Betclic Elite, la faute à des finances légères. Sans pitié malgré l'arrivée d'un investisseur en principauté, le comité national olympique et sportif français a recommandé le maintien des sanctions prononcées par la DNCG. Cyclisme, le Norvégien Andreas Leknessund a enlevé la 7e étape de la Vuelta hier, mettant du baume au cœur des Norvégiens en deuil après la mort du roi Harald V. Son compatriote et coéquipier Tobias Johansen s'est emparé de la 2e place au classement général. Tadej Pogacar reste leader avec près de 4 minutes d'avance sur son dauphin Henrik Maas. Primoz Roglic figure une minute plus loin en 3e position. A noter que le premier français Clément Berthet est 12e à 11-21 du maillot rouge. C'est la fin de ce Flash Sport, une très bonne journée à toutes et à tous. 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
2: Salut à tous, c'est Max, ravi de vous retrouver pour le Top Radio. On est ensemble pour passer au crible le classement de référence des 20 plus gros hits radio du moment. Qui va grimper, qui va chuter et surtout qui décrochera

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4: De retour dans le Top Radio, on attaque ensemble la deuxième partie de notre classement. On avance à grands pas et on s'approche des places d'honneur. Voici tout de suite la suite de vos titres préférés.

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1: 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Numéro 11.

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2: Vous écoutez le Top Radio et on entre dans la troisième partie de l'émission. On bascule officiellement dans le top 10, les places deviennent de plus en plus chères. On découvre tout de suite

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2: Ça y est, on y est, c'est la dernière ligne droite du Top Radio. Plus que 5 morceaux avant de connaître le grand vainqueur de la semaine. Place au Top 5 et ça commence maintenant.
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2: Le suspense est à son comble dans le Top Radio. Il ne nous reste plus qu'une seule marche à franchir. Qui s'empare de la plus haute marche du podium cette semaine? J'ai été ravi de passer ce moment avec vous. On se donne rendez-vous la semaine prochaine et on se quitte avec le numéro 1.
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0: La météo pour ce dimanche 30 août, le temps reste contrasté avec des nuages et quelques averses sur une petite moitié nord-ouest et un temps plus agréable et ensoleillé dans le sud et l'est. Les températures pour ce dimanche matin, 16 degrés pour Lille, Cherbourg et Brest, 16 également pour Paris et Orléans. 16 à Dijon, 17 degrés pour Lyon, 17 également pour Biarritz et Toulouse, 18 à Strasbourg, 19 pour Bordeaux et Marseille, 20 degrés à Nice et Perpignan et 23 degrés pour Bastia. Et pour ce dimanche après-midi, 20 degrés sur la Bretagne, 22 sur la Normandie et les Hauts-de-France, 24 degrés sur la région parisienne, 26 sur le Grand Est, 28 degrés sur la vallée du Rhône et sur la Nouvelle-Aquitaine, 29 degrés en Corse et sur le pourtour méditerranéen et jusqu'à 32 degrés en Occitanie.
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2: Bien, jeunes filles, jeunes gens, je ne voudrais pas vous insulter, mais il serait peut-être temps aujourd'hui et tout de suite que je puisse à s'entendre. The Insolite Touch Question by Mr. Christo.
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4: Allez, on va aller vite. Alors, question insolite. En l'an 2000, le roman d'amour Zabiba et le roi est sorti aux éditions du Rocher en France. Qui en était l'auteur ?
5: Oh là, mais c'est compliqué,
6: alors,
5: ça.
6: Alors, on va répéter la question.
4: Attendez, parce que là, il y a... Il y a impromptu là.
5: Allez. Pour des mots clairs, c'est quand, okay, même, c'est quand même une question compliquée.
4: Non.
5: C'est en l'an 2000, tu dis.
4: Oui, en l'an 2000. Oui.
5: Alors, tu peux redire tous les éléments.
4: Je redis la question. En l'an 2000, le roman d'amour, ouais, Zabiba et le roi, est sorti en France aux éditions du Rocher, que tout le monde connaît, je suppose, oui, en France. Qui en est l'auteur ? Voilà, c'est très simple comme question.
7: Est-ce que c'était un homme ?
4: Oui.
5: Est-ce que c'est quelqu'un qui a écrit d'autres ouvrages ?
4: Non.
5: C'est le seul ouvrage qu'il a écrit.
4: Oui, monsieur. Oui, madame, pardon. On ne sait pas trop.
5: Est-ce que c'est quelqu'un de connu, de médiatiquement,
4: oui,
5: connu ?
8: D'accord.
5: C'est quelqu'un qui fait complètement autre chose. Donc.
4: Oui. Oui.
5: Qui n'a rien à voir avec la littérature.
4: Eh bien oui, parce que autrement, ça ne serait pas insolite. Si c'était un auteur connu, franchement.
5: Est-ce que sa discipline, c'est une discipline sportive ?
4: Non.
7: Est-ce que c'est un homme politique ?
4: Oui.
5: Un homme politique qui parle d'amour, mais pas que.
4: Oui.
9: Métaqueu ? Ah oui, un écrivain qui s'appelle Métaqueu. C'est vrai, mais c'est pas lui.
5: Non, c'est pas lui. Est-ce que.
4: Oui,
5: donc, Zambiba, c'est un homme politique, mais qui, oui, qui est célèbre que par rapport à la politique ou non ? Il fait autre chose
4: célèbre,
5: aussi.
4: Il est célèbre par rapport à tout un tas de choses qui lui est arrivé.
5: D'accord.
9: Homme politique français ?
4: Non.
9: Ça va
7: nous aider, ça.
9: Ich bin ein.
5: Est-ce que c'est un président ?
4: C'est, alors, j'ai envie de. C'est difficile à répondre à votre question.
7: Est-ce qu'il a été président, elle veut dire ?
4: Oui.
5: Il l'a été. Est-ce qu'il est mort ?
4: Oui. D'accord. Voilà pourquoi je ne pouvais pas répondre.
5: D'accord. D'accord.
9: Il est mort. Il est mort.
5: Donc, est-ce que c'est un président américain ?
4: Non.
9: Non.
7: Est-ce qu'il est anglais ? Il était anglais.
9: Oh là là, attendez. Réfléchissons.
7: Espagnol.
5: Quoi ?
4: Oh, ça s'appelle Zabiba et le roi.
9: Christo.
5: Est-ce que c'est un émir ? Est-ce qu'il fut émir ?
4: Non.
7: Est-ce qu'il était marocain ?
4: Non.
9: Attendez, Christo.
5: Espagnol ?
4: J'attends, ouais. Mais,
7: espagnol. Hein,
9: est-ce que nous serions sur un continent très très grand, un continent africain ?
4: Sur un continent, oui.
5: Africain ? L'Afrique ?
7: Oui. Afrique du Nord.
9: Laurence interprète, non ? Rien ?
7: Afrique du Nord ?
9: Côte d'Ivoire ?
4: Oui, plutôt du Nord, l'Afrique, ouais.
9: Oh là là, attendez.
7: Afrique du Nord.
5: Est-ce qu'en Afrique du Nord, ils donnent des indices ?
9: Oh là là là là là là là là là. Je ne vois rien, Afrique du Nord.
5: Est-ce qu'en Afrique du Nord, ils donnent des indices ?
4: Allez-y. Je vous ai répondu...
9: Oui, mais il a dit Afrique du Nord.
4: Je vous ai répondu oui pour Afrique.
9: Oui.
4: Excusez-moi, c'est non.
5: Ah, faut savoir.
9: Merde. Enfin, mince, pardon. Oh, je suis désolé de ma grossièreté. Tiens, je vais me taper. Ouin. Bon alors donc c'est pas Afrique, attention.
5: L'Asie.
4: C'est pas Afrique du tout.
5: Asie. Un indice.
9: Écoutez.
4: Un indice. Alors ce roman, évidemment.
9: GG.
4: Maintenant il y en a qui raquent pour l'avoir.
10: Excusez-moi, là je viens d'arriver.
9: Jérôme, allez-y.
10: Est-ce que le tome 2 s'appelle Zaya et le footballeur?
8: Non, je dirais non, mais je dirais que c'est la seule question vraiment marrante que j'ai entendue.
9: Ah, enfin. Ah, ouais. Ouais. Ah, enfin. Hein,
5: oui.
10: Très bien.
11: Alors, son prénom commence par un S.
8: Oui.
11: Ah, d'accord, oh là je trouvais, je m'en vais.
10: Non, Henri Salvador.
8: Salvador, son prénom.
10: Ah, pardon.
9: Il a dit son prénom, comment ça s'appelle ?
8: Henri Salvador.
9: Si,
8: ça. Ah. Oui, tu as trouvé, tu peux donner la réponse.
11: Saddam
8: oui.
11: Hussein.
8: Oui, bien sûr. Oui. Oui, Michel Bouchard.
9: Braviche. Hey.
8: C'est le seul.
9: Braviche, Michel Bouchard.
10: Je l'ai, je l'ai.
11: Je vous le prête, si vous voulez.
8: C'est le seul livre qui a été écrit par Saddam Hussein. C'est un roman d'amour dans le style à l'eau de rose, vous savez, comme la collection, je ne sais pas quoi, là. Et à l'eau de rose, et ça s'est vendu.
11: Ah, oui.
8: Et en France, aux éditions du Rocher, ça s'est vendu à plusieurs milliers d'exemplaires, en plus.
9: Voilà. Michel Bouchard, brava. Excellente opposition intellectuelle.
10: Ah,
9: ah, là, on est bien.
10: Ah.
9: Ça fait du bien.
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1: Dans les affreux Jojo, des répliques cultes, maintenant nous allons réécouter ces phrases que vous avez entendues forcément dans des films ultra connus. À vous d'essayer de deviner, de trouver. On marque des points ou pas? Qu'est-ce que... Non, on fait ça comme
2: on
1: ça. À la bonne quéquette.
3: À la one again.
1: À la one again.
3: À la beat to fly.
1: Oui, parce que vous pouvez jouer chez vous.
4: Si c'est l'un après l'autre, ça évite de parler les uns sur les autres.
1: Ah oui, allez les uns après les autres. Effectivement, tenez, on va commencer par Thierry Alonso. Alors,
5: tu veux pas qu'on commence par l'autre côté plutôt, non?
1: Mais si c'est Thierry Alonso, on commence par l'autre côté.
5: Si on a une chance d'arriver. Oui, non, mais là, on aurait une chance d'aller au bout, au moins.
6: Maman disait toujours, la vie c'est comme une boîte de chocolat.
7: Oh oui.
6: On ne sait jamais sur quoi on va tomber.
8: Tom Hanks. Rainman? Non.
5: Non,
8: pense à la forêt plutôt.
7: Non, l'autre.
5: Cours Forest.
8: Oui. Comment s'appelle ce film?
5: Campagne et Chamallow.
8: Ça?
5: Les eaux et Forest.
8: Allez, c'est Gump.
5: Gump.
8: Forest Gump.
5: Oui.
1: Ouais. Bravo. Et on vous a pas aidé, Thierry.
5: Non,
1: c'est ça qui est bien.
5: On allait te dire, comme indice, on allait te dire Swing Gump.
1: Yann Morel. Pardon. J'étais parti à faire le tour, du coup, je participe.
9: Au cas où on se reverrait pas d'ici là, je vous souhaite une bonne soirée et une excellente nuit.
10: Oh là là. Alors attends, parce que celui d'avant je le connaissais, il n'y avait pas de problème. Hein,
5: voilà. Jim Carrey.
10: Ouais. Oui. Ah,
1: La voûte.
10: Jim Carrey. Oui. D'accord, donc c'est le Truman Show.
1: Truman Show.
5: Ouais.
1: Bravo.
5: On ne m'a pas aidé. Truman, lundi c'était Titi.
10: Super. Truman Capote. Non,
5: il boit comme un trou. C'est
1: j'ai le droit de jouer ou pas, moi?
5: Oui, bien sûr.
1: Il y en a assez, vous en avez.
11: Allez. Je vais vous dire mon secret.
8: Ah, je connais.
11: D'accord. Je vois des gens qui sont morts.
1: Ah oui, ça c'est facile. C'est le film avec Bruce Willis.
8: Oui, voilà.
5: Le 8e ou 7e?
1: Non, c'est.
10: 7 ans au Tibet. 7 ans au Tibet.
5: Le 3e.
1: Les 7 ans dalmatiens.
5: 7 ans de réflexion.
8: Les chevaux en vacances.
1: Le 9e élément.
5: Le 9e élément?
10: Oui, c'est Bruce Willis.
1: Ah mince, j'ai perdu.
5: 3 bébés, un couffin.
4: 8 et demi.
1: 6e élément.
4: 5.
1: Non, 6e sens. 6e sens. 6e sens. Oh, j'ai eu chaud.
4: Je me tarde qu'on arrive à Raymond.
12: Et c'est rare de trouver du premier coup.
1: Mais surtout quand on est entouré de 12 salopards. Qui font des gestes avec plein de numéros à la con. Jérôme, à vous.
13: Ouais. Tu es comme le H de Hawaï. Tu sers à rien.
8: Ah oui, prise de Nice.
5: Oui. Ouais. On m'aide pas, moi, ok?
8: Bah ça, tout le monde aurait trouvé.
12: Ah oui, mais non plus, on m'aide pas, mais vous vous démerdez parce que moi, je suis pas stylé.
14: Allez. Mais moi, les dingues, je les soigne.
15: Une ordonnance.
12: Dans ta gueule.
14: Et une scellée.
5: Oh,
8: bravo.
1: Bravo, bravo, bravo.
12: Et on met de pas, moi.
1: Attention, mais non, mais Raymond, on a sorti un truc de 1950 aussi. Ce truc pour faire plaisir.
12: Et raison de plus, c'est plus difficile.
1: Allez-y, Christo, à vous. Soyez bon. On finit le tour de table.
16: À passer le reste de ma vie à parler à un putain de ballon de volée.
4: L'amour peut-il emporter les rêves?
16: Wilson!
10: Alors c'est Tom Hanks.
4: C'est Tom Hanks, oui.
10: Dans un film.
5: La ligne verte.
10: Où il est tout seul, sur une île.
4: Ah oui,
5: ah,
4: c'est
5: ouais.
4: Vrai, oui. Alors c'est...
5: Anna Barbara
4: c'est
5: et...
4: C'est Robinson.
5: Les 12 salopards.
10: C'est Seul au Monde.
1: Ouais.
10: C'est
5: Seul au Monde. Les femmes
1: d'Almatien.
4: Seul au Monde.
12: C'est un film où il est tout seul. C'est un film où il est tout seul, entre il y a 12 salopards.
1: Et le dernier, il m'en reste un. Ah, Karl, vous pouvez participer. Je me le fais.
5: Jibou, fais jouer Jibou.
1: Mais non, il voit les réponses.
5: Merde.
1: Allez, Yann, il va gagner, c'est le dernier celui-là. On y va.
17: Voilà ma théorie. Le dinosaure à taxile. Six répliques à coups de branches de brocoli.
5: Shrek 4.
17: Réduisant.
5: Non, l'âge de glace 3.
17: À l'état de légumes. Tu délires.
10: L'âge de glace 3.
1: Vous êtes trop balèze, vraiment, en cinéma, Yann Morel. On va vous confier une chronique cinéma, en fait. Autant vous savez pas raconter les blagues, autant vous êtes bon en réplique de film.
5: Il y a que là où il est grand, en fait.
1: Bravo, merci à tous.
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1: On est bien hein, dans les affreux Jojo,
2: on est bien, au
1: timing on est bien.
3: Et je vous ai posé plein de questions, ouais. Vous avez répondu qu'à une.
1: Ouais.
2: Oui, alors, oui parce qu'après on veut savoir pour les animaux, mais pour les roses, c'est ça?
3: Oui, pour les roses, pour les fleurs, pourquoi on dit toujours il faut offrir un nombre impair?
2: Oui, c'est un nombre impair.
1: Alors oui et peut-être non. Parce que je sais que quand on offre 80, c'est genre une demande en mariage ou tout comme ça.
3: Ah oui, là, mais tu vois plus si c'est père ou impair à ce niveau-là.
1: Non, ah,
3: mais
1: tu comptes plus, mais...
4: Peut-être qu'un jour, dans l'histoire, il y en a un qui a offert 12 roses, qui était un homme impair, et ça, il y a eu un drame ou un problème.
1: Et il est tombé par
4: la fenêtre. Donc ils ont dit, à partir de maintenant, on fera un homme impair.
1: Ça porte malheur.
4: Peut-être.
2: Oui, un truc de porte-malheur, je pense.
1: Oui,
2: ouais. Oui, c'est sûr.
1: Non,
3: c'est pas sûr.
4: Oui, mais en fait, si elle en faut 13, c'est impair. Mais...
5: Surtout si elles sont noires, qu'elles ont des têtes de chat.
2: Oui, c'est moyen, c'est
1: avec
2: moyen.
1: Avec des dents.
2: Avec des dents, puis qu'elles aboient.
1: Qu'elles aboient et qu'elles ont un gros dard derrière.
2: Avec des cornes rouges.
5: Le drapeau de pirate avec des oiseaux. Non, c'est pas...
1: Ah oui, c'est des roses méchantes, ça. Sont méchantes, ça, là.
4: Mais méchantes, les roses.
1: Et méchantes,
3: roses. C'est tout simplement parce que visuellement, quand tu as des chiffres, un chiffre pair, enfin, quand 4... ou 6.
1: Oui, père.
3: Après, à partir de 12, effectivement,
5: ça
3: il y a une visuellement un effet
1: de pas beau.
3: De beaucoup quand c'est en nombre impair. Que quand c'est en nombre pair, on arrive à les compter pratiquement. Et donc, il faut arriver à ne pas compter les fleurs.
2: Ah, c'est pas impossible.
3: Et c'est visuellement, on a l'impression, il y en a 5.
5: Non, mais c'est une impression, parce que 18 ou 19.
3: À partir de 12.
2: Non, mais l'autre jour, pour la Saint-Valentin, j'ai offert à Laetitia 258 roses. Je lui ai donné, elle m'a fait, tu m'en as offert que 258, tu vois. Tu vois, elle l'a vu tout de suite.
1: C'est vraiment.
2: Si elle avait mis en impair, elle aurait dit, mais il y en a beaucoup.
4: Elle a téléphoné à Dustin Hoffman.
1: Non, mais c'est vrai. Quand on offre, elle a raison, quand on offre un nombre impair, t'arrives pas à visualiser combien il y en a. Ouais. Moi, j'en ai offert une à ma femme, elle cherche encore.
2: Voilà, c'est sûr. C'est sûr. Puis un impair, c'est bien.
1: Combien il y en a, quoi?
2: Non, puis un impair, c'est quand même mieux quand il pleut, tu vois.
1: Oui.
2: Bah oui.
3: Oui, un père et une mère, il faut.
4: Mais c'est pour toutes les fleurs, donc. Merci.
3: C'est pour toutes les fleurs, monsieur, oui.
1: Bah, mais alors, qu'est-ce que t'offres par les roses? Ah, si, il y a des lys, des machins.
2: Bah, t'offres tout.
3: Oh la vache, tu vas pas souvent chez le fleuriste.
1: Arrête, les roses, il y a que des roses. D'accord? Et quand t'offres un bouquet, t'as des gerbéras, des lys, tu peux avoir plusieurs.
3: Tu peux faire un bouquet de pâquerettes, tu peux faire un.
1: Ah oui, mais pas cher. Un bouquet de pâquerettes, pas cher.
3: Tu vas pas souvent.
1: Non, j'y vais, mais non.
3: C'est très cher, les fleurs.
1: Mais c'est pour ça que j'y vais pas. C'est simple.
3: Ah mon Dieu.
1: Quand on achète, ça te coûte un mois et demi, ça dure 2 jours.
2: Oui. Et alors pourquoi les animaux alors?
3: Bien les animaux, c'est tout simplement parce que ces animaux à quatre pattes avec des poils et qu'on trouve mignons, sont une même physionomie que nos bébés à nous, les humains. Ils ont des petits yeux, ils ont une bouille ronde. Ah ouais. Et du coup, on a cet instinct de ne...
1: Ah oui, on assimile le mieux.
3: Pas de ne pas faire du mal à...
1: Un truc qui te ressemble un peu.
3: Un truc qui te ressemble un peu pour la survie de l'espèce.
2: Alors, ce que je voulais dire, c'est que...
3: Un bébé éléphant, il ressemble à un bébé humain quand tu regardes regardes les Disney.
2: Oui, mais quand tu regardes un bébé araignée, mais de près avec une loupe, elle a une petite tête joufflue, tout ça, puis elle sourit. Et très mignonne.
1: Et je veux pas exagérer, mais je reviens à ma mante religieuse qu'on a récupérée. Mais il faut avoir vraiment de près, mais elle a une tête triangulaire et les petits yeux qui font que bouger. Elle, même comme les abeilles, tu sais, elle se nettoie les pattes et tout, elle est hyper mignonne. Bon, à présent, à l'œil nu, tu le vois pas. Il faut une loupe, c'est vrai.
2: Oui, oui.
1: Mais,
2: Alors, ce qui est bien, une menthe religieuse, c'est que personne va te la piquer, quoi.
1: Non.
3: Non, c'est à vous.
2: Moi, le premier. Hein.
1: Non. Mais après, je fais comme les Vikings. Moi, si elle me fait un truc bizarre, parce que je le sais quand même. Tout le monde le sait qu'elle tue son mari, tu vois. Alors bon, si elle me l'a mis sur le bras, je lui dis attention, s'il fait un truc.
3: Si t'es rochon.
1: Ah oui, elle est toute plate.
3: Je vais te mettre à la maison, t'es rochon.
1: Prends le baffe. Ah non, mais ça, c'est sûr. Non, moi, je fais pas. Non, il y a des bêtes, t'as raison. Araignée, on voit pas les yeux, tout, c'est mesquin. C'est elle qui, en plus, qui en a plein, non?
3: Oui, en plus.
2: L'araignée, on a 8.
1: 8?
3: Oui, c'est un
2: comme
3: père,
2: les pattes.
3: En plus.
2: Quatre donc... Elle a 4 perdus.
3: Elle a un nombre d'œil impair.
2: Et les pattes, ça se dit
3: encore.
2: Même pas le mot les borgnes.
4: Mais elle n'a pas de rétro, par contre.
1: Ça se voit...
3: voilà, pas besoin.
1: Ça se voit pas combien elle a d'œil, puisque c'est père. Ouais. Oui, on en revient comme aux fleurs, pareil.
2: Ouais, c'est vrai que j'étais petit, moi, les coccinelles, par exemple, j'adorais les coccinelles, c'était celle-là, c'est que j'avais pas peur, mais il fallait pas qu'elles s'envolent. Quand elles ouvraient ses élytres, ah, ça me faisait peur, ça, comme ça, ouais. Tu vois, c'est idiot. Ouais,
3: quand
2: tu
3: c'est, les quand élytres, c'est 75 centilitres.
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1: Merci d'être avec nous dans Les Affreux Jojo. On va réfléchir maintenant avec la question insolite de Christo. Christo, est-ce que vous êtes prêt?
2: Oui.
1: Est-ce que vous êtes chaud?
2: Oui.
3: On y va. Je vais la trouver, celle-là.
1: Tu l'as trouvée?
3: Ouais, je vais la trouver. Ouais.
1: Moi aussi.
3: Il m'a donné la réponse.
4: La question insolite.
5: Je t'aurai, Fantomas, je t'aurai.
2: Il n'a pas eu encore. Hein.
1: La question insolite de Christo.
2: Question insolite. Georges Aminel est mort en 2007 à Paris. Il était doubleur pour le cinéma. Mmh. Et il était le doubleur attitré de deux personnages de cinéma totalement différents.
1: Ah ouais?
2: Lesquels? Il a doublé ces deux personnages pendant toute sa carrière.
1: Est-ce que c'était des acteurs américains?
2: Alors.
3: Mais oui.
1: Bah, ça peut être un
2: Sri Lankais.
3: Ouais, ouais, mais bon.
2: La question, c'est est-ce que c'était des acteurs américains?
1: Oui, qui doublaient.
2: Donc je vais dire non.
6: Est-ce qu'il doublait des acteurs français?
2: Non.
7: Il doublait des personnages de dessins animés, par exemple.
3: Entre
2: autres. Oui.
7: Est-ce que l'un des deux personnages qu'il a doublé, c'était pas Homer Simpson?
2: Non.
7: C'est pas ça.
8: Est-ce que c'est des personnages de chez Walt Disney?
2: Alors, est-ce que c'est des personnages de chez Walt Disney? Celui-là, non, non, non.
1: Est-ce qu'il a doublé un homme politique? Nicolas Sarkozy, par la droite.
2: Je vous rappelle que dans la question que je vous ai posée, il était le doubleur attitré de deux personnages donc, de cinéma totalement différents.
1: Bah oui, c'est ça qui est... C'est ça parce qu'il pouvait avoir une grosse voix et puis une autre voix complètement barrée.
3: Est-ce que je le connais?
2: Non.
7: Est-ce que les deux personnages...
2: Georges Aminel, il s'appelait. Bon.
1: Georges Aminel.
2: Est-ce il est mort en 2007.
7: Les deux personnages faisaient partie du même dessin
2: non.
7: animé? Ah non.
8: Est-ce qu'il y en avait un masculin et un féminin?
2: Alors, non.
7: Il a doublé
2: les deux masculins.
7: Du Tex Avery, il a doublé.
2: C'est non.
7: Ça. Non.
2: Non.
3: Est-ce que ses initiales, c'est RC?
2: RC. Je n'ai pas le nom du mec, puisqu'il s'appelle Georges Aminel.
3: Il pourrait avoir un nom d'artiste.
2: Et oui, mais ce n'est pas son nom qu'on cherche.
3: Est-ce qu'il est mort où?
1: Il est mort.
3: En quelle année? Et est-ce que toi-même, tu as tes papiers ici, déjà?
2: Je vous ai dit, c'était un Français, puisqu'il doublait forcément les voix américaine en français. Il est mort en 2007 à Paris.
6: Mais bon, ça n'a pas est-ce que c'était
3: les grands doubleurs, français, c'est Balutin, c'est Carrel, c'est...
2: Oui, mais là,
3: voilà, mais lui,
7: ce sont des personnages...
2: Il doublait deux personnages qui sont vraiment à l'opposé.
1: À l'opposé, c'est ça qui est inquiétant.
3: Est-ce que ces deux personnages jouaient dans des feuilletons qu'on voit régulièrement, genre Thierry Lafond?
7: Non, dessin animé.
3: Il ne faisait pas que des dessins animés.
2: Attention, Raymond. Parce que la prochaine fois, je me lève.
1: Et je t'emplâtre.
3: T'es pas debout, la bouscule.
2: Elle a trouvé la piste dessin animé.
3: Entre autres, t'as dit.
6: Alors,
7: est-ce qu'il faisait
2: et c'est
7: pas,
2: normal
7: par exemple...
2: pour Virginie de parler dessin animé.
1: Oui.
7: C'était pas la voix de Tom ou Jerry?
2: De qui?
7: Tom et Jerry.
2: Non.
6: Ouais. Est-ce que, par exemple, ça aurait été la voix de Bugs Bunny?
2: Non.
6: Entre autres, non.
1: En fait, il faisait la voix d'un personnage de dessin animé et la voix d'un acteur, ça se trouve, dans un serial killer.
2: Non, qui est un personnage aussi de dessin animé.
8: Moi, je dirais Titi Gromini.
2: Alors, attention.
1: Ah, c'est normal, c'est Titi.
2: Il en a trouvé un.
1: C'est la blague à Titi.
7: Ah. Donc, c'est Gromini.
2: Gromini.
1: Ah oui,
7: c'est bon,
2: voilà. Il en a trouvé un.
1: Tu croyais que je savais le faire.
7: Et bien alors après, ce qui se rapproche le plus de ça, c'est le diable de Tasmanie.
2: Mais justement, c'est qu'ils n'ont rien à voir, les deux personnages qu'il a doublés toute sa vie.
6: Et l'autre personnage,
2: Gromini,
6: c'est...
2: et l'autre,
6: c'est aussi un personnage Warner Bros, l'autre, qu'il a doublé.
2: Oui, c'est un personnage comme ça.
8: Satanas.
2: De dessin animé de télévision, quoi.
3: Ou Droopy.
2: Non. Ah non, ça n'a plus rien à voir avec.
3: Est-ce que c'est un chien?
2: Non.
3: Un cheval?
2: Non.
3: Un animal?
2: Non.
3: Un homme?
2: Oui, enfin...
3: Un cow-boy?
2: Une représentation humaine.
3: Un cow-boy?
1: Ah, non. C'est un personnage, un héros?
2: Oui.
1: Genre Superman, Batman, tout ça?
2: Non. Non, c'est hyper connu.
3: Peter Pan?
2: C'est hyper connu, même...
7: Tintin?
2: Même son fils est connu, d'ailleurs, bon, il sait pas que c'est son père, mais en fait...
7: Pinocchio?
2: Il...
7: Star Wars. Luke Skywalker?
8: Dark Vador.
3: D'accord. Elle a dit Tintin. Même dans les dessins, il le doublait.
1: Le mec, il faisait Tintin Et il faut des Sylvestres.
2: C'est Grosminet et Dark Vador. Il a toujours doublé Dark Vador et Grosminet.
1: C'est pas vrai.
2: C'est pas les mêmes voix.
1: Rien à voir. Rien à voir. C'est grand.
2: Voilà. Et toute sa vie, il a doublé ça.
1: Ah ouais.
2: C'est drôle quand même.
1: J'essaie d'imaginer Sylvestre en train de faire Dark Vador.
2: Il s'appelait Georges Aminel. C'est mort.
8: Grand père.
1: Ah, bravo Christo.
3: Et l'indice alors.
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1: Et vous savez qu'il n'y a pas longtemps, là, il y a eu un rassemblement des communes au nom bizarre. Et c'est vrai qu'il y a quand même il y a des gens qui habitent à Andouille. Alors moi, j'ai tourné un petit film, j'ai eu la chance de tourner un petit film.
2: T'habites où, Andouille? Eh, sans police, s'il te plaît.
1: Et j'ai tourné un petit film à mon cul. Vous vous rappelez, ça a été rendu célèbre par la célèbre émission de Jacques Martin.
3: Absolument.
1: Et notamment par Daniel Prévost. Bon. Et donc, je suis allé à mon cul. Alors, étant donné que je réside à Montéton, je me suis quand même renseigné auprès d'instances. J'ai demandé au téléphone comment je fais depuis Montéton pour me rendre à mon cul. Eh bien, il y a un mec intelligent qui m'a dit, il faut, vous faites le tour et vous descendez. Depuis Montéton, c'est pas mal.
3: Comment on appelle les habitants de Montéton?
1: Les Montétonnais.
2: Là, j'étais très étonné.
4: Là, je crois qu'il a dit n'importe quoi. À la tronche qu'il fait, il a dit n'importe quoi.
2: Ouais. Moi, ils m'ont étonné.
4: Et moi, non.
2: Tu m'étonnes.
4: Bon, mais le roi savait pas commencer quelque chose.
1: Mais oui, mais là. Mais c'est une lettre de l'alphabet.
3: Bah oui.
1: C'est une voyelle.
3: Oui.
1: A.
3: Non.
1: E.
2: Oh, l'autre. C'est Y. C'est Y, je crois, non?
3: Ouais.
2: Yak, Yuk.
3: C'est Y, sauf que ça se prononce I.
2: Voilà, t'habites où? A I.
3: Exactement.
2: Qu'est-ce qui a, je t'ai fait mal? Non, non. C'est...
3: Exactement.
1: Quand on a un copain, il s'appelle Gaché. À la caisse, il se dit, mais super. T'emmerdes.
2: Et je dis, j'arrive pas à finir mes phrases.
1: Il s'appelle Gaché. À la caisse du supermarché, chaque fois, la fille, elle lui fait, comment ça s'écrit? Et le mec, il dit, j'ai assez acheté. Non, j'ai vu, mais autrement, comment ça s'écrit? Alors, comment ils s'appellent les habitants?
3: Les Ypsiloniens.
2: Ouais. Bah, dis donc, la commune c'est la plus courte et les habitants c'est plus long.
3: Ouais, c'est un village français de 2,7 km², qui ne compte qu'en 2015, il y avait 93 habitants.
1: En Bretagne.
3: Et ça vient, le I, donc le Y, viendrait de la forme des rues qui ressemble à un Y. Un Y.

0: Tindossi, il n'y allait pas du tout le lieu où on était. Pardon, excusez-moi. Et on sort pour demander des informations. Et c'est vrai qu'il y a un monsieur qui passe, on lui dit, voilà, on voudrait se rendre, je ne me rappelle plus trop où. Et quelle route faut-il emprunter ? Et le mec nous a rebaladé carrément. Et là, je dis, ils sont fous, ils sont cons, ils sont quoi ? Et juste derrière nous, je vous promets que c'est vrai, il y avait le panneau de la ville, ça s'appelait les deux cons. On a pris une photo.
1: T'es tombé sur un donc.
0: Oui, mais les deux cons, c'était peut-être nous deux qui étaient devant le panneau. Mais histoire vraie, ça existe et c'est vers la Savoie ou un truc comme ça. C'est vrai, ça existe.
2: Un
1: lieu dit qui s'appelle les deux cons.
2: Quand t'as l'air con,
0: Une petite question ou...
2: Ouais, un jour j'étais à Brest. À Brest.
1: Parce que là on va bientôt tourner, oui. T'étais à Brest.
2: Tout le monde connaît la ville de Brest, hein. J'étais avec quelqu'un.
0: Non, c'est où?
2: Et on cherchait une route, on cherchait un lieu. Et la personne qui était avec moi, je lui dis, mais demande. Elle demande, elle s'adresse au mec, elle dit, il y a un port ici? Voilà.
3: Oui, mais alors, tu sais que moi, je comprends à retardement. Non, alors.
2: À Brest, c'est le plus grand port de France, Brest. Et elle a demandé s'il y avait un port. Voilà.
3: Ah
2: oui, c'est pour en revenir. Pour en revenir aux deux cons de tout à l'heure, moi j'en ai un troisième.
0: Laurent, c'est l'ami des bêtes, tu sais. Donc, elle pensait à un petit cochon.
2: Ah, le porc, elle voyait un porc.
0: Un petit cochon. Elle avait la queue
2: en bouchon. Dénonce ton porc.
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2: Un truc pris au dépourvu. Alors,
3: c'est un petit vieux qui frappe à la porte du paradis. Et Jésus lui ouvre. Mais qu'est-ce que vous voulez, vous, le vieux ? On m'a dit de me présenter ici, je suis menuisier, j'ai un fils. Même si je n'ai jamais eu de rapport avec une femme, mais il est parti de la maison très jeune. Ses amis sont en train... Ses amis l'ont trahi et l'ont suspendu à un arbre. Et Jésus le regarde curieux et ému. Et puis il fait, il est mort ? Oui, mais ensuite il est rené. Et à ce moment-là, Jésus...
4: René ! Qu'est-ce que tu fais là ?
3: Et à ce moment-là...
4: René !
3: Et à ce moment-là, Jésus se retient plus, il ouvre ses bras et puis il dit « Papa !» Et le petit vieux, il fait « Pinocchio !»
5: Alors, on dit pas il est René, il est Renaki, on dit.
3: C'est marqué René Yan.
2: Oui, il ressuscite, peut-être.
6: C'est ça, où il est revenu à la vie, quoi. Enfin,
7: moi, je viens d'apprendre un truc, le père de Jésus s'appelait René. C'est un truc que je savais pas au départ.
2: Mais oui.
5: Non, on le dit très peu. Hein.
6: C'est un ver de terre qui, en sortant de son trou, il voit un autre ver de terre à côté de lui. Alors, il engage la conversation, il dit « Beau temps, hein ?» Pas de réponse. Alors bon, un peu surpris, tu vois, il poursuit, c'est un ver de terre optimiste. Il dit, bon, ben espérons que ça va pas se gâter, hein, ce week-end. Toujours pas de réponse, rien. Bon, remarquez, on n'a pas trop à se plaindre, hein, cette année. C'est sympa, le temps, quand même. Et toujours pas de réponse, rien du tout, bon. Alors, il repart dans son trou, dans la terre, et puis il dit, eh ben voilà, j'ai encore parlé à ma queue.
2: C'est rigolo. Ouais. Je l'ai...
5: Allez hop.
7: Ah ben ça donne l'occasion d'aller boire un coup.
2: Hey, ils m'ont viré du cinéma tellement j'étais bourré. Et l'autre il dit mais qu'est-ce que tu foutais au cinéma ? Il dit mais je me suis gouré.
6: C'est mignon.
2: Comment t'arrives à parler avec une moustache ? Oh, il y en a un qui parle, puis l'autre qui répond. Vous appelez ça des dialogues, vous?
3: Ouais, elle est bonne.
2: Plus c'est évident, moins on le voit. Je cherchais partout où j'étais garé, toutes les rues, même derrière la gare, et en fait, j'étais venu à pied.
8: Hop, hop, hop, et ça.
7: Mais ça, et... ça m'est arrivé, moi. Hein.
8: Bah, bon.
2: C'est dangereux de rouler bourré.
6: Ça va.
2: Mais à la campagne, on n'a pas le choix.
3: Lui il est
7: c'est
3: bon.
7: Bien vrai.
3: Ah, lui il est bon.
2: Pour le tourisme, la grotte de Lourdes, c'est pareil que le Loch Ness. T'as des millions de gens qui viennent, mais on voit jamais le monstre.
8: On voit jamais le monstre. Bernadette, si tu nous écoutes.
2: Ouais. C'est encore plus dangereux de boire chez soi. C'est là qu'on tue sa femme.
6: Oh, oh là là.
2: La voiture a foncé dans l'arbre. C'est la mère qui conduisait. Il est mort encastré dans sa mère. C'est retour à l'envoyeur.
6: Oh, oh, oh, oh, c'est oui, glauque.
3: Pas beau, hein.
6: Oh, c'est vilain, quoi. Et c'est hyper laid, quoi.
2: À un doigt près, on aurait pu avoir 11 doigts.
6: Il est mathématicien.
8: Ou 9.
2: Ou 9. L'euro n'est pas une monnaie forte. Avec 1 euro, t'as même pas un café.
8: Ouais, c'est et pas oui. Faux.
2: Il a un drôle de goût, le Bordeaux. L'autre il dit, mais j'ai pas senti. Mais il dit, mais toi tu bois de la bière. Et l'autre il fait, ah bon.
6: Il est tard.
2: Là, oui. Il est mort, David Bowie, et il sort un nouveau disque. Et l'autre il dit, mais c'est normal, oui, ça c'est normal, ça c'est internet. Et l'autre il dit, oui, mais enfin, à mon époque, quand on mourait, on était mort. Hein. Il avait le cancer et il voulait faire du vélo. Et l'autre, il fait, mais normalement, c'est interdit de rouler. Imaginez qu'il a plus de frein avec son cancer. Bon, vous me faites chier, les mecs. Hein. Il dit, mais c'est pas nous, on arrive juste.
7: Oh, non, écoutez,
2: allez, un petit zoom.
7: Franchement, c'est
6: drôle.
7: On se met dans des étapes pas possibles.

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3: Eh bien, soyez les bienvenus, les amis, la plus grande discothèque des années 80-90 vous ouvre ses portes tout de suite, oui. C'est les Summers de Dance Fever pendant tout l'été. On vous balance le meilleur des sons de vos souvenirs pop, disco, dance, italo disco, funk également. Et ça va de soi, ce sont les meilleures versions remixées par tous les remixeurs qui se trouvent sur cette planète et qu'on vous balance dans 6 playlists pendant ces Summers. C'est le Summer numéro 7 cette semaine. J'espère que cet été, une fois de plus, se passe bien. C'est vrai, on s'approche un petit peu de la rentrée. Il nous reste encore ce Summer cette semaine et celui de la semaine prochaine. Et puis après, on reprendra le cours de la saison Dance Fever avec les DJ guests en première partie et les DJ remixeurs que je vous glisserai toujours en seconde partie. Les réseaux sociaux, les amis, bien sûr, connectés avec votre radio, mais également votre émission Cristobal Backspin. Je vais y arriver. Cristobal Backspin, ça se passe sur Insta, sur Facebook et également sur TikTok. Allez, let's go pour ce premier set. Welcome, Maria Carey, Emotion. Dance Fever fait danser la planète chaque semaine.

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3: Ah bien, on poursuit bien les vacances en écoutant Dance Fever chaque semaine. Ouais, je vous balance le meilleur des années 80-90 pour vous pendant 2 heures, 6, 7 de 20 minutes. Et bien là, ouais, à l'instant, c'était Jennifer Page, les années 90 avec Crush. On poursuit avec l'un des DJ remixeurs que l'on adore dans cette émission. Il se prénomme Steph Seroussi, Lotta Love. C'est pour vous, c'est dans Dance Fever, le meilleur des sons funk, disco, dance, italo-disco.

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3: Allez, on attaque cette deuxième heure dans la plus grande discothèque des années 80-90. Dance Fever, chaque semaine, les summers pendant tout l'été. C'est le summer numéro 7 que je vous propose cette semaine. Et puis, bien là, on va pouvoir chanter français. Oui, un DJ remixeur que l'on adore également, Monsieur Steph Constant en l'occurrence. Et puis, bien le groupe français 90 qui a marqué les pistes de danse, c'est Camaro. Femme Like You, ça vous parle? Vous allez pouvoir chanter, allez.

0: ce Summer numéro 7 va presque se terminer, encore en 7 de 20 minutes que je vous propose. D'ailleurs, français, complètement français, que vous allez pouvoir chanter à tue-tête, que vous soyez en voiture, au boulot également. Oui, on peut pousser la chansonnette au boulot. Ben oui, empêchez-vous. Et puis également, ben, tous ceux qui sont à la maison ou en vacances également. Portez-vous bien, les amis, que la force soit avec vous. Prenez soin de vous et de vos proches. Profitez encore de ce bel été de partout en France, dans les pays francophones. La Suisse, la Belgique, que l'on salue, l'île de la Réunion, le Canada également. Et puis vous qui avez téléchargé l'application qui va bien, pour chaque semaine, ne pas perdre une miette du meilleur des années 80-90. Je vous l'ai dit, les réseaux sociaux, ça se passe sur votre radio, mais également sur les réseaux sociaux de votre émission Cristobal Backspin, Insta, Facebook et TikTok. Allez, on y va ?
1: C'est étrange. Je ne sais pas ce qui m'arrive ce soir.
0: Ce dernier set français avec, pour commencer, Alain Delon, Dalida. Bisous, à la semaine prochaine, salut.
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0: après.
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